C'est Achégar pour faire venir la joie en français. Voilà de bonnes pulsations du monde signé Bia Ferreira sur Améfrica, son dernier album désormais disponible en France. L'artiste brésilienne choisit justement de faire de la joie, de l'amour et de la danse des formes de résistance. Et elle poursuit sa tournée européenne le 12 septembre à Ostende en Belgique, puis le 23 à Barcelone et le 24 à Saint-Jacques-de-Compostelle en Espagne. On a appris aujourd'hui la mort à l'âge de 77 ans du cinéaste français Tony Gatliff. Né en Algérie d'un père kabyle et d'une mère gitane, il aura passé sa vie à faire entrer au cinéma les cultures romani et surtout leur musique. On lui doit des films comme Gaggio di Lo ou Exil, prix de la mise en scène à Cannes en 2004. L'équipe de BPM se joint à ses proches pour lui souhaiter l'Acciodrome. Bonne route en Roumanie.

plus diffusée sur les radios australiennes en juillet. Problème, sa voix et sa batterie ont été générées par intelligence artificielle. Depuis le 31 août, les classements officiels australiens excluent donc les titres entièrement ou principalement créés par IA. L'IA utilisée comme simple outil, elle reste autorisée.

Dur habituel, les rappeurs français Guerta et Deel racontent la dérive d'un policier qui se réveille justicier et finit meurtrier. Vendredi dernier, au Golden Coast Festival de Dijon, Deel a interprété ce morceau sur scène. Trois jours plus tard, le commandant de la gendarmerie locale lui reproche sur LinkedIn d'avoir insulté les forces de sécurité intérieure et dénonce, je le cite, une provocation injurieuse et haineuse. Réponse de Deel, il faut différencier une critique systémique d'une attaque personnelle. Et pour essayer et pour étayer cette critique, elle partage une série de livres, documentaires et travaux consacrés à l'histoire de la police et à son rôle dans le contrôle des populations. Des références à retrouver sur le site de RFI à la page de BPM. Vous êtes curieux? Alors, le festival de défricheurs, hop, pop, hop, est fait pour vous. Depuis 10 ans, il parie sur les artistes de demain avec des concerts répartis dans 4 lieux de la ville d'Orléans et donc à 1 heure en train de Paris. Les 11 et 12 septembre, on pourra notamment y retrouver des artistes qu'on suit de près dans BPM, comme le sud-africain Bongeziwe Mabandla ou le suisse d'ascendance marocaine Sami Galbi et d'autres qu'on a hâte de découvrir sur scène comme Macy, artiste montpelliérain nourri de grime britannique, de rap et de music club.

j'ai pas envie de sortir ce soir. Je sais pas ce qu'il faut faire. En tout cas, moi, j'ai trop envie de danser. Qui m'accompagne? On dirait bien que notre sélecta du jour, décidément, continue de jouer avec le temps. Ce morceau house reprend Short Skirt, Long Jacket, un tube de rock alternatif américain du groupe Cake, sorti en 2001. 25 ans plus tard, deux producteurs britanniques venus de la house, Chris Lake et Chris Lorenzo, et un américain surtout connu dans le hip-hop, Kenny Beats, en font un morceau, vous l'avez entendu, taillé pour les clubs. Un titre resté dans leur set pendant près d'un an avant de sortir, enfin, la semaine dernière.

Ascendance camerounaise, passée notamment par les chœurs de Clara Luciani, et qui a aussi collaboré avec Kiddy Smile ou Loose and the Yakuza avant de tracer sa propre route entre soul et R&B. Après avoir souvent navigué entre anglais et français, Nka a choisi le français pour cette chanson d'amour. Une chanson née une nuit où elle était réellement fiévreuse. Chaque fois qu'elle tentait de s'endormir, mélodie et paroles l'assaillaient. Insomnie ou pas, cette fièvre-là ne va pas vous lâcher, elle vient d'entrer en playlist sur RFI. Après la fièvre, gare au tigre. À Séoul, l'Inalchi s'amuse à propulser le pansori, une tradition chantée coréenne, vieille de plusieurs siècles, dans le présent. Grosse ligne de basse, batterie, synthé et pas une guitare. Le titre qui vient, Tiger is Coming, revisite Sungunga, une épopée du 18e siècle dans laquelle une tortue en mission tombe nez à nez avec un tigre féroce. Je vous laisse deviner la suite à l'écoute de ce conte ancien qui, en 2026, prend des airs carrément psychédéliques.

première version de ce morceau, Tiger is Coming, avait déjà fait sensation en Corée. C'était encore la FIFA le diffusait à chaque but sud-coréen pendant la Coupe du Monde. Lin Alshi l'a réenregistré pour l'album Sugunga, attendu le 2 octobre chez Waka Bop, le label d'un des fondateurs du groupe Talking Heads, monsieur David Byrne.

0: reconnu peut-être la voix de Joe Cocker. C'était au Castellet, dans le sud de la France, en juillet 1976. La veille de son propre concert, la star britannique s'invite sur scène. Le lendemain, dans un état second, il aura bien du mal à assurer son show et s'éclipsera en titubant au bout de 6 morceaux. Bienvenue au festival Riviera 76. C'est l'histoire d'un live aujourd'hui dans vos bonnes pulsations du monde. Derrière Riviera 76, il y a Michael Lang, l'un des organisateurs de Woodstock. 7 ans après, il rêve de recréer la magie de 1969 sous le soleil de Provence. 100 000 personnes sont attendues sur le circuit Paul Ricard. Un film et un disque sont prévus pour immortaliser l'événement. L'affiche est prestigieuse mais plutôt pointue. Gil Scott Heron, les Français de Magma ou encore Eddie Palmieri, que le public français découvrait alors à peine. Et puis, l'époque a changé. Dans la France de Giscard, les cheveux sont toujours longs, mais l'utopie et la contestation de Woodstock se sont dissipées. Résultat, quelques dizaines de milliers de personnes seulement font le voyage. Le déficit est énorme, le film jamais finalisé, et ses bobines dorment près de 50 ans dans une cave parisienne. Jusqu'à ce qu'en 2023, en cherchant des images de l'américaine Betty Davis sur scène, on remonte jusqu'à elle. Et la voilà qui surgit en short et cuissardes argentées. Un funk cru, électrique, furieusement libre, l'éphémère épouse de Miles Davis et proche de Jimi Hendrix dévore littéralement la scène.
1: Betty Davis!

0: C'est Bette Davis qui s'en charge. Ces images, les seules que l'on connaisse d'elle sur scène, font aujourd'hui partie du documentaire de Christophe Duchiron, Riviera 76, le Woodstock oublié, réalisé à partir des bobines, restauré par Lina. D'ores et déjà disponible sur la plateforme France.tv, le film sera diffusé sur France 5 le 18 septembre. Vos bonnes pulsations du monde ont été façonnées avec amour, toujours par mes hippies à moi, Benjamin Sarallier à la réalisation et Arthur Bon au mix. Après le journal en français facile, c'est le café des sports avec vous, Annie Gasnier. Bonjour.
1: Bonjour Hortense, bonjour à tous.
0: C'est quoi le programme aujourd'hui?
1: Eh bien écoutez, nous lancerons la course au Ballon d'Or puisque la liste des 30 possibles vainqueurs sera publiée mardi. Nous parlerons aussi de cette Olympique de Marseille qui n'a pas recruté, qui est au pain sec. Et puis Yaya Touré, de retour en Ligue des Champions, mais cette fois sur un banc d'entraîneur.
0: Eh bien, je vous souhaite une très bonne émission, Annie Gasnier, une très bonne soirée à tous sur RFI. Dans quelques instants, un nouveau journal et nous, on se retrouve la semaine prochaine.
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6: Bonjour et bienvenue, 15h TU, 17h ici à Paris, le journal sur RFI.
7: Gilles Moreau.
6: L'Ukraine qualifie de grave escalade la frappe de drones russes qui a touché aujourd'hui le siège des services de sécurité en plein centre de Kiev. Il y aurait plusieurs blessés. L'Europe n'en a pas fini avec la canicule et avec elle son cortège de sécheresse et d'incendies. Alors que des records de chaleur sont battus en Espagne, le gouvernement français vient en aide aux agriculteurs. Reportage à suivre. Au sommaire également, le procès à Moscou de la dirigeante d'une ONG pour enfants malades, accusée d'avoir diffusé de fausses informations sur l'armée russe. À Paris, un sommet sur l'espace boycotté par des grands groupes américains et les préparatifs de la présidentielle 2027 en France. Fabien Roussel sur le point d'être désigné pour défendre les couleurs communistes. Nous sommes au mois de septembre, la fin de l'été est en vue, pour autant l'Europe n'en a pas fini avec les canicules. En Espagne, le thermomètre affichait hier 45 degrés Celsius, 7 en Andalousie. Le record historique est égalé pour un mois de septembre. C'est aussi la température la plus élevée enregistrée depuis le début de l'année en Espagne. En France, l'été se déroule au rythme des canicules, de la sécheresse et des incendies. 90% des départements français font face à un effondrement de la production agricole. Le gouvernement a promis ce matin 1 milliard d'euros d'aide d'urgence pour soutenir un secteur durement éprouvé. Un reportage à Cravant, dans les Yvelines, près de Paris, de Jeanne Bartoli.
8: Sur l'exploitation familiale où il est installé depuis 2021, Erwan Gouillette élève 3500 volailles qu'il nourrit avec ses céréales. Et il le dit, l'été a été particulièrement difficile.
9: On ne savait pas trop ce que la récolte allait donner, on ne savait pas trop si on allait pouvoir moissonner voilà, avec la chaleur. Si on n'avait pas mettre le feu bêtement en faisant notre travail, cramer un village, est-ce que on n'avait pas ramassé des animaux morts, est-ce que, enfin non, c'était vraiment un été compliqué.
8: Du côté du bilan, une centaine de ces volailles n'a pas résisté à la canicule de la fin juin. Des animaux nourris grâce à ces 15 hectares de maïs. Mais cette année, il s'attend à des rendements en baisse de 70%.
9: Cas typique de cette année, on voit bien, là, on a un pied de maïs où, bah, voilà, il n'y a aucun grain dessus. On va récolter ça mi-septembre, là, dans 15 jours, 3 semaines. Alors généralement, on récolte ça fin novembre, des fois même début décembre.
8: L'éleveur espère que le plan d'aide du gouvernement lui permettra d'étaler des échéances et de reporter des cotisations. Mais comme beaucoup, il a déjà le regard tourné vers la présidentielle.
9: J'attends 2027 avec impatience parce qu'ils nous promettent tous la lune. La lune, on va voir. On a eu une éclipse là, il n'y a pas longtemps, ça se trouve, on va en voir une.
6: Reportage dans les Yvelines près de Paris de Jeanne Bartoli. 9 jours après la crue dévastatrice à la frontière avec la Chine, le bilan provisoire au Népal vient de passer à 1280 morts. Officiellement, les recherches se poursuivent. À plus de 5600 personnes étant toujours portées disparues. On peut parler d'un petit miracle auquel plus personne ne croyait. Dans le nord du Népal, 2 ouvriers viennent d'être extraits vivants d'un tunnel dont ils étaient prisonniers. Également dans l'actualité de ce vendredi, une escalade dénoncée par l'Ukraine. Une attaque de drones russes a frappé aujourd'hui à la mi-journée le quartier général des services de sécurité dans le centre de Kiev. Il y aurait des blessés. À ce stade, on ignore si des membres de ces services en font partie. Direction maintenant la Russie, où Lida Monavia a été placée sous contrôle judiciaire dans l'attente de son procès. Cette dirigeante respectée d'une ONG pour enfants malades est accusée d'avoir diffusé de fausses informations sur l'armée russe. Elle bénéficie d'un régime particulièrement clément pour ce type d'accusation. Les explications à Moscou de Jean-Didier Revoin.
10: À la sortie de l'audience, plusieurs dizaines de personnes venues soutenir l'accusée ont scandé son prénom lorsqu'ils l'ont vu ressortir libre du tribunal. Lida Monavia a toutefois interdiction de sortir de son domicile entre 20h et 8h du matin, d'utiliser Internet et de parler à des témoins impliqués dans cette affaire jusqu'à la tenue de son procès. La justice lui reproche d'avoir diffusé de fausses informations sur les actions des forces russes contre la population civile en Ukraine. Selon son avocat, il s'agirait d'un post Telegram diffusé le jour de la première année du conflit, où Lida Monavia a évoqué les milliers de victimes civiles en Ukraine, citant des statistiques de l'ONU et appelant à aider les réfugiés ukrainiens en Russie. Lida Monavia a fondé à Moscou un centre de soins palliatifs pour enfants et s'occupait d'un fonds caritatif qui aidait aussi les réfugiés ukrainiens en Russie jusqu'à récemment. Elle a fait savoir qu'elle allait continuer à travailler comme d'habitude, sans enfreindre les conditions de son contrôle judiciaire. En général, dans ce genre d'affaires, les accusés sont maintenus en détention préventive jusqu'à la tenue de leur procès, mais cela ne présage pas pour autant d'un jugement clément de la justice russe. Jean-Didier Revoin, Moscou.
6: Réforme UK, le parti anti-immigration tient son congrès annuel à Birmingham dans le centre de l'Angleterre. Cet été, des polémiques ont affecté son leader Nigel Farage. Il est notamment visé par une enquête parlementaire portant sur un don reçu d'un milliardaire ayant fait fortune dans les crypto-monnaies. Lui et son parti ont malgré tout l'ambition de démontrer qu'il reste des prétendants crédibles au pouvoir. Les électeurs de Saxe-Anhalt, land de l'Est de l'Allemagne, sont appelés aux urnes ce dimanche. Un scrutin régional qui pourrait porter au pouvoir l'extrême droite, ce qui serait une première dans un état régional allemand depuis 1945. L'AFD, l'alternative pour l'Allemagne, est donnée largement favorite par les sondages. Elle annonce des changements radicaux si elle accède au pouvoir, comme l'expulsion de migrants, la rupture avec les médias audiovisuels publics, ou bien encore l'apologie de la famille traditionnelle. Dans l'industrie spatiale, les Américains pratiquent la politique de la chaise vide. Paris s'apprête à accueillir un grand sommet international sur l'espace. Plusieurs grandes entreprises privées américaines, parmi lesquelles Blue Origin et SpaceX, boycotteront l'événement qui se tiendra au Grand Palais les 9 et 10 septembre. Marius Roland, cette annulation ne serait pas anodine, mais orchestrée par un certain Donald Trump.
11: Selon le média Politico, lors d'un coup de téléphone il y a quelques jours, la Maison-Blanche aurait découragé plusieurs de ses entreprises spatiales de participer au sommet, car cela pourrait être perçu comme un soutien tacite aux positions politiques de l'UE. Un responsable américain aurait même accusé la France de pratiques anticoncurrentielles pendant l'échange. Quand il s'agit d'espace, les relations entre les États-Unis et les 27 États membres sont tendues. La Commission européenne et Washington se querellent à propos de la législation des activités spatiales ou des fréquences de communication satellite. Ordre aurait donc été donné de bouder le sommet. Blue Origin, SpaceX, Talkspace et StarCloud seront alors absents. Mais d'autres comme la Chine seront bien présents et pourraient en tirer profit, ont rétorqué plusieurs responsables français à Politico. Ce sommet est une démonstration de force pour Emmanuel Macron. Le président veut prouver que l'Europe est une puissance spatiale crédible et indépendante vis-à-vis des Américains. Ce boycott pourrait finalement s'avérer être un moteur de cette dynamique européenne.
6: Marius Roland du service économie. Emmanuel Macron a présidé aujourd'hui une conférence nationale sur le handicap. La 7e CNH organisée à Paris ce vendredi. Elle a rassemblé comme tous les 3 ans l'ensemble des acteurs du secteur. Le président de la République a pris la parole à la mi-journée annonçant le lancement dès cette année année d'une nouvelle stratégie nationale pour les troubles du neurodéveloppement, parmi lesquels l'autisme. Nouveau développement dans le scandale des violences sexuelles en milieu périscolaire à Paris. Une quinzaine de familles portent plainte contre la ville et son maire socialiste Emmanuel Grégoire, mais aussi contre sa prédécesseur Anne Hidalgo. Elles veulent savoir ce que ce responsable savait des dysfonctionnements dans le périscolaire parisien et leur absence d'action supposée pour y remédier. La politique en France maintenant, à 7 mois de la présidentielle, le Parti communiste s'apprête à désigner son candidat. Après avoir été réélu à la tête du parti, Fabien Roussel devrait, sauf surprise, emporter les couleurs l'an prochain. Sa candidature autonome validée par les communistes suscite déjà des critiques en interne. Explication de Marie Lecoq.
12: L'issue du scrutin laisse peu de place au doute. Début juillet, lors du congrès du Parti communiste, Fabien Roussel avait été réélu à 70% des voix à la tête de sa formation politique. Une large majorité qui lui assure d'être le candidat pour 2027. Mais pour Fabien Roussel, ce nouveau vote n'est pas qu'une formalité, car pour lui, l'absence du Parti communiste à la présidentielle renforcerait l'abstention. C'est pour cette raison que le secrétaire national refuse toute alliance avec la France insoumise et exclut une primaire de gauche. Une position qui déplaît en interne. Certains cadres auraient préféré un rapprochement avec la France insoumise. Chez les insoumis, on multiplie les appels du pied et on ne cache pas son amertume. En 2022, les 800 000 voix remportées par Fabien Roussel auraient privé, selon eux, Jean-Luc Mélenchon du second tour. La gauche s'avance plus morcelée que jamais vers 2027. Fabien Roussel sera l'invité du journal de TF1 ce dimanche, l'occasion d'annoncer les résultats du scrutin et d'officialiser sa candidature.
6: En France, la troisième journée de Ligue 1 de football avec ce soir l'affiche Paris Saint-Germain-Monaco. Hier soir, Lille est allé battre Toulouse 1-0. Et pour finir, la mort du cinéaste Tony Gatliff, figure de la culture gitane. Il avait réalisé une vingtaine de films, dont certains sont devenus des classiques, comme Gaggio d'Ilo en 1997 et Exil en 2004. Tony Gatliff, le réalisateur, est mort à Arles, dans le sud de la France, à l'âge de 77 ans. Voilà pour l'information qui revient à 18h avec le journal En français facile présenté par Diane Berger. Mais tout de suite, BPM, Hortense Vol, bonjour.
0: Bonjour, Gilles Moreau, reste avec nous.
6: Je reste.
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dans musique. Et aujourd'hui, on va se jouer ensemble des distances et des époques. Un tube allemand américain de 2003 change de peau dans le rap allemand. Une épopée coréenne du 18e siècle devient franchement psychédélique. Et dans l'histoire d'un live, les images retrouvées d'un festival oublié font ressurgir 50 ans plus tard la furieusement funky Bette Davis. Pour ouvrir le bal, un titre en deux mots et deux langues, Anna, moi en arabe, loco, folle en espagnol.

À la loca, ça c'est un bon gros son hybride comme je les aime. On le doit d'abord à Shiran et Bacal qui sont ensemble à la vie comme à la scène. Elle est chanteuse, lui producteur et musicien. Et ils sont tous les deux nés en Israël dans des familles aux racines à la fois yéménites et irakiennes. Quant à Uri Yida, musicien et producteur lui aussi, il a grandi à Mexico et vit aujourd'hui à Barcelone. Les premiers ont récemment replongé dans le répertoire irakien avec Electro Bagdad et le second mélange depuis longtemps déjà rythme latin et sonorité moyen-orientale dans ses prods. Leur collaboration, elle, est toute récente. Ana Loca est sortie la semaine dernière. À l'avenir, s'ils ont d'autres idées comme ça, moi, je prends.

0: Jones, l'un de ses mentors, Theory, Q Theory, le tout premier album entièrement consacré au jazz de l'artiste haïtien Wyclef Jean. Et sur ce disque quasi entièrement instrumental, Wyclef revendique la naissance de ce qu'il appelle le rara jazz, faire entrer ses racines haïtiennes et les rythmes de la Caraïbe dans le jazz tout en ouvrant grand les portes aux musiques d'Afrique, d'Amérique latine et du Moyen-Orient.
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Originaire de Solingen dans l'ouest de l'Allemagne, fait partie des nouvelles voix du rap allemand. Juice, lui, est un poids lourd du gangsta rap de Hambourg, dans le nord du pays. Et si la mélodie de Ich hab was du brauchst, j'ai ce qu'il te faut en français, vous dit quelque chose, eh bien ce n'est évidemment pas un hasard. Le morceau reprend celle de I Know What You Want, le tube de Busta Rhymes et Mariah Carey, sorti en 2003. Déjà, à l'époque, j'ai ce qu'il te faut, bah, c'était une promesse de séduction. 23 ans plus tard, la même formule sonne plutôt comme celle d'un dealer, weed, hashish et sirop contre l'atout au menu.

vient de sortir, Dilla Jens 2, la suite d'une mixtape qu'il avait consacrée à J. Dilla en 2007, un an après la mort du producteur de Détroit. Et entre eux, l'histoire est longue, J. Dilla produit Busta dès son premier album solo et leur collaboration se poursuit sur 6 de ses 7 premiers disques. Au fil des années, ils deviennent amis et Dilla lui confie près de 300 instrus. 20 ans après sa disparition, Busta ouvre enfin le coffre et à l'intérieur, il découvre une voix qu'il ne savait pas là.

de la néo-soul, disparu en octobre dernier à l'âge de 51 ans. Une session commencée avec Jay Dilia il y a une vingtaine d'années et jamais terminée. Mais pour écouter Busta Rhymes en large, on a choisi Lay Down avec T3, compagnon de lycée de Jay Dilia et cofondateur avec lui du groupe Slum Village.

qui ont fait la signature de J Dilla. Le disque s'ouvre et se referme avec la voix de sa maman, Mad Dukes, qui donne sa bénédiction au projet. 20 ans après sa disparition, les beats de J Dilla continuent donc de vivre et de se transmettre. Et le plus fou, c'est qu'ils n'ont pas pris une ride. De musique qui voyage, se répond d'une époque et d'un continent à l'autre, est aussi au cœur du travail de Sabor Ami. Cette DJ, sélectrice franco-mexicaine, je l'ai rencontrée en juillet dernier au festival Les Suds à Arles, dans le sud de la France. Pour elle, mixer, ce n'est pas seulement faire danser, c'est aussi comprendre les histoires et les trajectoires que les morceaux racontent, et parfois même en parler avec le

0: Sophie Le Guay Peñaloza. Hola.
1: Hola, buenas
0: Bonjour.
1: Noches.
0: Bonjour, bienvenue dans BPM. Merci. Tu as choisi comme nom de scène Saborami, qui est le titre d'un célèbre boléro mexicain de la fin des années 50. Cette expression, elle évoque la trace, l'empreinte que l'on laisse chez l'autre. Qu'est-ce que cette chanson a semé en toi pour que tu aies envie d'en faire ton nom d'artiste? Mmh.
1: Elle a semé un des premiers et plus jolis amours que j'ai jusqu'à l'heure d'aujourd'hui, qui est le rapport que j'ai avec mon grand-père, avec mes grands-parents, avec mes racines, vu que je suis franco-mexicaine, native de là-bas. Mon grand-père vient de la culture bohème, qu'on assimile à la grande époque del cine mexicano, du cinéma mexicain. Et du coup, il adorait ce qu'on appelait la bohémiada. Donc on allait dans des clubs, dans des lobbies d'hôtels, il y avait des trios de boléros. Et moi, j'ai le souvenir de lui, avec ses petits outils dans son garage, mettre la radio les dimanches. Et il nous a transmis ça, en fait. Mais c'est vrai que c'est quelque chose de très joli que je garde au plus profond de moi.
0: Tu dis que tes sets racontent des histoires. Quand tu les prépares, justement, est-ce que tu pars d'abord d'un rythme ou d'un récit, d'une histoire que tu as envie de partager, de faire vivre?
1: La plupart du temps, c'est plus le rapport que moi j'ai dans les découvertes et dans toute la documentation que j'ai au fur et à mesure, et puis ce que j'ai envie de transmettre à ce moment-là. Et le message, c'est dire, en fait, moi j'ai une histoire qui a une identité particulière qui m'a amené à revenir à la source. Mais il y a des personnes comme moi qui sont aussi migrantes, qui ont d'autres histoires, qui vont plus se rattacher à une autre image, en fait, de ce que peut être la musique, l'art ou la culture. Donc du coup, c'est toute ma démarche à moi, sociale et culturelle, c'est essayer de réunir pour qu'on arrête d'être séparés.
0: Alors, en parlant de réunir, tes sets traversent plusieurs décennies, plusieurs continents. Qu'est-ce qui te fait dire que deux morceaux, parfois séparés par 50 ans, ils ont quelque chose à se dire, qu'ils sont faits pour se rencontrer?
1: C'est l'émotion. La plupart du temps, c'est le sentiment et l'émotion qui est porté par la personne qui l'interprète ou qui la compose. Et ça a été une des premières choses qui m'a un peu interpellée quand j'ai été dans ma démarche musicale, de voir à quel parce que c'est venu de moi, en fait, de moi en tant que personne vivant à cette époque-là en 2022-2021, j'arrivais à me sentir totalement identifiée et ressentir quelqu'un qui est en train de jouer dans les années 70 de la salsa à New York. Donc c'est un peu dans cette ligne-là. Le sentiment que ça appelle et réussir à se dire qu'en fait, en fonction des cycles et des époques, on revient parfois au même endroit.
0: Et est-ce que c'est aussi cette démarche qui te pousse à, en plus de tes sets, parfois les accompagner d'une causerie, quoi, d'une...
1: Bien sûr.
0: Comment
1: Bien
0: ça
1: sûr.
0: Se passe alors dans ces cas-là?
1: Alors, écoute, ça dépend de l'énergie. Moi, j'aime toujours parler de ça, en fait, du rapport qu'on a avec l'énergie qui circule dans un espace. Et il y a des fois où je me sens pas à l'aise. Et il y a des fois où je le fais. Et la plupart du temps, quand je le fais, c'est je me présente. Je dis pourquoi je fais ce que je fais. Donc c'est important pour moi, en tant que femme racisée, de toujours dire pourquoi je suis là et pourquoi nous, on peut danser aujourd'hui à travers toute la trajectoire de personnes comme moi ou d'autres qui essayent de raconter petit à petit, parce qu'on n'est pas des martyrs. Le but, c'est pas de toujours être derrière la souffrance et de la rappeler, mais de pas l'oublier, en fait. De toujours garder en tête qu'il y a des choses qui n'ont pas forcément évolué, qui n'ont pas forcément changé. Et la musique latine et la manière dont elle est exotisée et dont elle est marketée, ça laisse à réfléchir, en fait. Et ça laisse à avoir une certaine responsabilité en tant qu'artiste de qu'est-ce qu'on fait et qu'est-ce qu'on ne fait pas, comment on s'expose quand on a une quête culturelle, en fait, derrière. Moi, je l'ai et j'ai cette conscience-là. Et c'est vrai que des fois, il y a des choses que je ne passe pas ou il y a des endroits où je ne vais pas parce que pour moi, le plus important, c'est donner la visibilité à l'humain qui est derrière la musique et aux cultures populaires qui l'accompagnent. Del pueblo para el pueblo. Siempre.
0: Siempre. Muchas gracias.
1: Gracias
0: a ti. Merci beaucoup. Merci beaucoup, Sophie.
1: Merci à toi.

Sophie Legay Peñalosa et que Sabor Ami poursuit la route des festivals avec toujours dans sa sélecta des pépites comme celle que l'on vient d'écouter, Lukumi Macumba Vaudou du pianiste new-yorkais d'origine portoricaine Eddie Palmieri. Sabor Ami sera ce soir derrière ses platines à Bruxelles, puis le 11 septembre au festival La Fameuse à Gignac près de Montpellier, et le 19 au Big Bag Festival, c'est à Bagnères de Bigorre au sud de Toulouse, donc où vous nous suivez. Merci à vous en DAB+. Pendant des années, Daï a façonné le son des autres. Drake, SZA, Travis Scott, tous ont fait appel à ce producteur, compositeur et musicien californien aux racines ivoiriennes. À 43 ans, le voilà enfin sous son propre nom avec un premier album, Black Boy Alternative, une sorte de lettre d'amour au gamin qu'il était. Ceux qui l'a longtemps accompagné lui rendent aujourd'hui l'appareil. Kendrick Lamar, Childish Gambino, Vince Staples, un casting assez fou auquel vient s'ajouter Obong Jayar, un artiste nigérian installé à Londres dont on est archi fan dans l'équipe de BPM, et c'est justement lui qui prête sa voix à ce très beau Love Me.

Paris Air Turbo Mix. Mix et danse en même temps. 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Aime-moi doucement, aime-moi avec précaution, chante au bon Jaillard. Derrière sa voix rugueuse, il laisse apparaître un homme cabossé par l'amour, mais qui refuse d'y renoncer. Et pour comprendre l'esthétique de l'album Black Boy Alternative, il faut remonter à l'enfance de Dahi en Californie. D'un côté, le hip-hop et le rock alternatif des années 90. De l'autre, les disques de soul et de musique ouest-africaine de son père ivoirien. Des mondes qu'il fait aujourd'hui

c'est Alchégar pour faire venir la joie en français. Voilà de bonnes pulsations du monde signé Bia Ferreira sur Améfrica, son dernier album désormais disponible en France. L'artiste brésilienne choisit justement de faire de la joie, de l'amour et de la danse des formes de résistance. Et elle poursuit sa tournée européenne le 12 septembre à Ostende en Belgique, puis le 23 à Barcelone et le 24 à Saint-Jacques-de-Compostelle en Espagne. On a appris aujourd'hui la mort à l'âge de 77 ans du cinéaste français Tony Gatliffe. Né en Algérie d'un père kabyle et d'une mère gitane, il aura passé sa vie à faire entrer au cinéma les cultures romani et surtout leur musique. On lui doit des films comme Gaggio di Lo ou Exil, prix de la mise en scène à Cannes en 2004. L'équipe de BPM se joint à ses proches pour lui souhaiter l'Acciodrome. Bonne route en Roumanie.

plus diffusée sur les radios australiennes en juillet. Problème, sa voix et sa batterie ont été générées par intelligence artificielle. Depuis le 31 août, les classements officiels australiens excluent donc les titres entièrement ou principalement créés par IA. L'IA utilisée comme simple outil, elle reste autorisée.

Procédure habituelle, les rappeurs français Guerta et 2L racontent la dérive d'un policier qui se réveille justicier et finit meurtrier. Vendredi dernier, au Golden Coast Festival de Dijon, 2L a interprété ce morceau sur scène. Trois jours plus tard, le commandant de la gendarmerie locale lui reproche sur LinkedIn d'avoir insulté les forces de sécurité intérieure et dénonce, je le cite, une provocation injurieuse et haineuse. Réponse de 2L, il faut différencier une critique systémique d'une attaque personnelle. Et pour essayer et pour étayer cette critique, elle partage une série de livres, documentaires et travaux consacrés à l'histoire de la police et à son rôle dans le contrôle des populations. Des références à retrouver sur le site de RFI à la page de BPM. Vous êtes curieux? Alors, le festival de défricheurs Hop Pop Hop est fait pour vous. Depuis 10 ans, il parie sur les artistes de demain avec des concerts répartis dans 4 lieux de la ville d'Orléans et donc à 1 heure en train de Paris. Les 11 et 12 septembre, on pourra notamment y retrouver des artistes qu'on suit de près dans BPM, comme le sud-africain Bongeziwe Mabandla ou le suisse d'ascendance marocaine Sami Galbi, et d'autres qu'on a hâte de découvrir sur scène, comme Macy, artiste montpelliéraine nourrie de grime britannique, de rap et de music club.

pas envie de sortir ce soir. Je sais pas ce qu'il faut faire. En tout cas, moi, j'aurais trop envie de danser. Qui m'accompagne? On dirait bien que notre sélecta du jour, décidément, continue de jouer avec le temps. Ce morceau house reprend Short Skirt Long Jacket, un tube de rock alternatif américain du groupe Cake, sorti en 2001. 25 ans plus tard, deux producteurs britanniques venus de la house, Chris Lake et Chris Lorenzo, et un américain surtout connu dans le hip-hop, Kenny Beats, en font un morceau, vous l'avez entendu, taillé pour les clubs. Un titre resté dans leur set pendant près d'un an avant de sortir, enfin, la semaine dernière.

camerounaise, passée notamment par les chœurs de Clara Luciani, et qui a aussi collaboré avec Kiddy Smile ou Loose and the Yakuza avant de tracer sa propre route entre soul et R&B. Après avoir souvent navigué entre anglais et français, Nka a choisi le français pour cette chanson d'amour. Une chanson née une nuit où elle était réellement fiévreuse. Chaque fois qu'elle tentait de s'endormir, mélodie et paroles l'assaillaient. Insomnie ou pas, cette fièvre-là ne va pas vous lâcher. Elle vient d'entrer en playlist sur RFI. Après la fièvre, gare au tigre. À Séoul, Lin Alchi s'amuse à propulser le pansori, une tradition chantée coréenne, vieille de plusieurs siècles, dans le présent. Grosse ligne de basse, batterie, synthé et pas une guitare. Le titre qui vient, Tiger is Coming, revisite Sungunga, une épopée du 18e siècle dans laquelle une tortue en mission tombe nez à nez avec un tigre féroce. Je vous laisse deviner la suite à l'écoute de ce conte ancien qui, en 2026, prend des airs carrément psychiques.

première version de ce morceau, Tiger is Coming, avait déjà fait sensation en Corée. Cet été encore, la FIFA le diffusait à chaque but sud-coréen pendant la Coupe du Monde. Lee Nalshi l'a réenregistré pour l'album Sugunga, attendu le 2 octobre chez Wakabop, le label d'un des fondateurs du groupe Talking Heads, monsieur David Byrne.

0: reconnu peut-être la vie, la voix, pardon, de Joe Cocker. C'était au Castellet, dans le sud de la France, en juillet 1976. La veille de son propre concert, la star britannique s'invite sur scène. Le lendemain, dans un état second, il aura bien du mal à assurer son show et s'éclipsera en titubant au bout de 6 morceaux. Bienvenue au festival Riviera 76. C'est l'histoire d'un live aujourd'hui dans vos bonnes pulsations du monde. Derrière Riviera 76, il y a Michael Lang, l'un des organisateurs de Woodstock. 7 ans après, il rêve de recréer la magie de 1969 sous le soleil de Provence. 100 000 personnes sont attendues sur le circuit Paul Ricard. Un film et un disque sont prévus pour immortaliser l'événement. L'affiche est prestigieuse, mais plutôt pointue. Gil Scott Heron, les Français de Magma ou encore Eddie Palmieri, que le public français découvrait alors à peine. Puis, l'époque a changé. Dans la France de Giscard, les cheveux sont toujours longs, mais l'utopie et la contestation de Woodstock se sont dissipées. Résultat, quelques dizaines de milliers de personnes seulement font le voyage. Le déficit est énorme, le film jamais finalisé, et ses bobines dorment près de 50 ans dans une cave parisienne. Jusqu'à ce qu'en 2023, en cherchant des images de l'américaine Betty Davis sur scène, on remonte jusqu'à elle. Et la voilà qui surgit en short et cuissardes argentées, un funk cru, électrique, furieusement libre. L'éphémère épouse de Miles Davis et proche de Jimi Hendrix dévore littéralement la scène.
1: Betty Davis!

0: Star, c'est Betty Davis qui s'en charge. Ces images, les seules que l'on connaisse d'elle sur scène, font aujourd'hui partie du documentaire de Christophe Duchiron, Riviera 76, le Woodstock oublié, réalisé à partir des bobines, restauré par Lina. D'ores et déjà disponible sur la plateforme France.tv, le film sera diffusé sur France 5 le 18 septembre. Vos bonnes pulsations du monde ont été façonnées avec amour, toujours par mes hippies à moi, Benjamin Sarallier à la réalisation et Arthur Bon au mix. Après le journal en français facile, c'est le café des sports avec vous, Annie Gasnier. Bonjour.
1: Bonjour Hortense, bonjour à tous.
0: C'est quoi le programme aujourd'hui?
1: Eh bien écoutez, nous lancerons la course au Ballon d'Or puisque la liste des 30 possibles vainqueurs sera publiée mardi. Nous parlerons aussi de cette Olympique de Marseille qui n'a pas recruté et qui est au pain sec. Et puis Yaya Touré, de retour en Ligue des Champions, mais cette fois sur un banc d'entraîneur.
0: Eh bien, je vous souhaite une très bonne émission, Annie Gasnier, une très bonne soirée à tous sur RFI. Dans quelques instants, un nouveau journal et nous, on se retrouve la semaine prochaine.
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6: Bonjour et bienvenue, 15h TU, 17h ici à Paris, le journal sur RFI.
7: Gilles Moreau.
6: L'Ukraine qualifie de grave escalade la frappe de drones russes qui a touché aujourd'hui le siège des services de sécurité en plein centre de Kiev. Il y aurait plusieurs blessés. L'Europe n'en a pas fini avec la canicule et avec elle son cortège de sécheresse et d'incendie. Alors que des records de chaleur sont battus en Espagne, le gouvernement français vient en aide aux agriculteurs. Reportage à suivre. Au sommaire également, le procès à Moscou de la dirigeante d'une ONG pour enfants malades, accusée d'avoir diffusé de fausses informations sur l'armée russe. À Paris, un sommet sur l'espace boycotté par des grands groupes américains et les préparatifs de la présidentielle 2027 en France. Fabien Roussel sur le point d'être désigné pour défendre les couleurs communistes. Nous sommes au mois de septembre, la fin de l'été est en vue, pour autant l'Europe n'en a pas fini avec les canicules. En Espagne, le thermomètre affichait hier 45 degrés Celsius, 7 en Andalousie. Le record historique est égalé pour un mois de septembre. C'est aussi la température la plus élevée enregistrée depuis le début de l'année en Espagne. En France, l'été se déroule au rythme des canicules, de la sécheresse et des incendies. 90% des départements français font face à un effondrement de la production agricole. Le gouvernement a promis ce matin 1 milliard d'euros d'aide d'urgence pour soutenir un secteur durement éprouvé. Reportage à Cravant, dans les Yvelines, près de Paris, de Jeanne Bartoli.
8: Sur l'exploitation familiale où il est installé depuis 2021, Erwan Gouillette élève 3500 volailles qu'il nourrit avec ses céréales. Et il le dit, l'été a été particulièrement difficile.
9: On ne savait pas trop ce que la récolte allait donner. On ne savait pas trop si on allait pouvoir moissonner voilà, avec la chaleur. Si on n'allait pas mettre le feu bêtement en faisant notre travail, cramer un village. Est-ce qu'on n'allait pas ramasser des animaux morts? C'était vraiment un été compliqué.
8: Du côté du bilan, une centaine de ces volailles n'a pas résisté à la canicule de la fin juin. Des animaux nourris grâce à ces 15 hectares de maïs. Mais cette année, il s'attend à des rendements en baisse de 70%.
9: Cas typique de cette année, on voit bien, là, on a un pied de maïs où il n'y a aucun grain dessus. On va récolter ça mi-septembre, là, dans 15 jours, 3 semaines. Alors finalement, on récolte ça fin novembre, des fois même début décembre.
8: L'éleveur espère que le plan d'aide du gouvernement lui permettra d'étaler des échéances et de reporter des cotisations. Mais comme beaucoup, il a déjà le regard tourné vers la présidentielle.
9: J'attends 2027 avec impatience parce qu'ils nous promettent tous la lune. La lune, on va voir. On a eu une éclipse là, il n'y a pas longtemps, ça se trouve, on va en voir une.
6: Reportage dans les Yvelines près de Paris de Jeanne Bartoli. 9 jours après la crue dévastatrice à la frontière avec la Chine, le bilan provisoire au Népal vient de passer à 1280 morts. Officiellement, les recherches se poursuivent. À plus de 5600 personnes étant toujours portées disparues. On peut parler d'un petit miracle auquel plus personne ne croyait. Dans le nord du Népal, 2 ouvriers viennent d'être extraits vivants d'un tunnel dont ils étaient prisonniers. Également dans l'actualité de ce vendredi, une escalade dénoncée par l'Ukraine. Une attaque de drones russes a frappé aujourd'hui à la mi-journée le quartier général des services de sécurité dans le centre de Kiev. Il y aurait des blessés. À ce stade, on ignore si des membres de ces services en font partie. Direction maintenant la Russie, où Lida Monavia a été placée sous contrôle judiciaire dans l'attente de son procès. Cette dirigeante respectée d'une ONG pour enfants malades est accusée d'avoir diffusé de fausses informations sur l'armée russe. Elle bénéficie d'un régime particulièrement clément pour ce type d'accusation. Les explications à Moscou de Jean-Didier Revoin.
10: À la sortie de l'audience, plusieurs dizaines de personnes venues soutenir l'accusé ont scandé son prénom lorsqu'ils l'ont vu ressortir libre du tribunal. Lida Monavia a toutefois interdiction de sortir de son domicile entre 20h et 8h du matin, d'utiliser Internet et de parler à des témoins impliqués dans cette affaire jusqu'à la tenue de son procès. La justice lui reproche d'avoir diffusé de fausses informations sur les actions des forces russes contre la population civile en Ukraine. Selon son avocat, il s'agirait d'un post Telegram diffusé le jour de la première année du conflit, où Lida Monavia a évoqué les milliers de victimes civiles en Ukraine, citant des statistiques de l'ONU et appelant à aider les réfugiés ukrainiens en Russie. Lida Monavia a fondé à Moscou un centre de soins palliatifs pour enfants et s'occupait d'un fonds caritatif qui aidait aussi les réfugiés ukrainiens en Russie jusqu'à récemment. Elle a fait savoir qu'elle allait continuer à travailler comme d'habitude, sans enfreindre les conditions de son contrôle judiciaire. En général, dans ce genre d'affaires, les accusés sont maintenus en détention préventive jusqu'à la tenue de leur procès, mais cela ne présage pas pour autant d'un jugement clément de la justice russe. Jean-Didier Revoin, Moscou. RFI.
6: Réforme UK, le parti anti-immigration tient son congrès annuel à Birmingham dans le centre de l'Angleterre. Cet été, des polémiques ont affecté son leader Nigel Farage. Il est notamment visé par une enquête parlementaire portant sur un don reçu d'un milliardaire ayant fait fortune dans les crypto-monnaies. Lui et son parti ont malgré tout l'ambition de démontrer qu'il reste des prétendants crédibles au pouvoir. Les électeurs de Saxe-Anhalt, land de l'Est de l'Allemagne, sont appelés aux urnes ce dimanche. Un scrutin régional qui pourrait porter au pouvoir l'extrême droite, ce qui serait une première dans un état régional allemand depuis 1945. L'AFD, l'alternative pour l'Allemagne, est donnée largement favorite par les sondages. Elle annonce des changements radicaux si elle accède au pouvoir, comme l'expulsion de migrants, la rupture avec les médias audiovisuels publics, ou bien encore l'apologie de la famille traditionnelle. Dans l'industrie spatiale, les Américains pratiquent la politique de la chaise vide. Paris s'apprête à accueillir un grand sommet international sur l'espace. Plusieurs grandes entreprises privées américaines, parmi lesquelles Blue Origin et SpaceX, boycotteront l'événement qui se tiendra au Grand Palais les 9 et 10 septembre. Marius Roland, cette annulation ne serait pas anodine, mais orchestrée par un certain Donald Trump.
11: Selon le média Politico, lors d'un coup de téléphone il y a quelques jours, la Maison-Blanche aurait découragé plusieurs de ses entreprises spatiales de participer au sommet, car cela pourrait être perçu comme un soutien tacite aux positions politiques de l'UE. Un responsable américain aurait même accusé la France de pratiques anticoncurrentielles pendant l'échange. Quand il s'agit d'espace, les relations entre les États-Unis et les 27 États membres sont tendues. La Commission européenne et Washington se querellent à propos de la législation des activités spatiales ou des fréquences de communication satellite. Ordre aurait donc été donné de bouder le sommet. Blue Origin, SpaceX, Talkspace et StarCloud seront alors absents. Mais d'autres comme la Chine seront bien présents et pourraient en tirer profit, ont rétorqué plusieurs responsables français à Politico. Ce sommet est une démonstration de force pour Emmanuel Macron. Le président veut prouver que l'Europe est une puissance spatiale crédible et indépendante vis-à-vis des Américains. Ce boycott pourrait finalement s'avérer être un moteur de cette dynamique européenne.
6: Marius Roland du service économie. Emmanuel Macron a présidé aujourd'hui une conférence nationale sur le handicap. La 7e CNH organisée à Paris ce vendredi. Elle a rassemblé comme tous les 3 ans l'ensemble des acteurs du secteur. Le président de la République a pris la parole à la mi-journée annonçant le lancement dès cette année année d'une nouvelle stratégie nationale pour les troubles du neurodéveloppement, parmi lesquels l'autisme. Nouveau développement dans le scandale des violences sexuelles en milieu périscolaire à Paris. Une quinzaine de familles portent plainte contre la ville et son maire socialiste Emmanuel Grégoire, mais aussi contre sa prédécesseur Anne Hidalgo. Elles veulent savoir ce que ce responsable savait des dysfonctionnements dans le périscolaire parisien et leur absence d'action supposée pour y remédier. La politique en France maintenant, à 7 mois de la présidentielle, le Parti communiste s'apprête à désigner son candidat. Après avoir été réélu à la tête du parti, Fabien Roussel devrait, sauf surprise, emporter les couleurs l'an prochain. Sa candidature autonome validée par les communistes suscite déjà des critiques en interne. Explication de Marie Lecoq.
12: L'issue du scrutin laisse peu de place au doute. Début juillet, lors du congrès du Parti communiste, Fabien Roussel avait été réélu à 70% des voix à la tête de sa formation politique. Une large majorité qui lui assure d'être le candidat pour 2027. Mais pour Fabien Roussel, ce nouveau vote n'est pas qu'une formalité, car pour lui, l'absence du Parti communiste à la présidentielle renforcerait l'abstention. C'est pour cette raison que le secrétaire national refuse toute alliance avec la France insoumise et exclut une primaire de gauche. Une position qui déplaît en interne. Certains cadres auraient préféré un rapprochement avec la France insoumise. Chez les insoumis, on multiplie les appels du pied et on ne cache pas son amertume. En 2022, les 800 000 voix remportées par Fabien Roussel auraient privé, selon eux, Jean-Luc Mélenchon du second tour. La gauche s'avance plus morcelée que jamais vers 2027. Fabien Roussel sera l'invité du journal de TF1 ce dimanche, l'occasion d'annoncer les résultats du scrutin et d'officialiser sa candidature.
6: En France, la troisième journée de Ligue 1 de football avec ce soir l'affiche Paris Saint-Germain-Monaco. Hier soir, Lille est allé battre Toulouse 1-0. Et pour finir, la mort du cinéaste Tony Gatliff, figure de la culture gitane. Il avait réalisé une vingtaine de films, dont certains sont devenus des classiques, comme Gaggio d'Ilo en 1997 et Exil en 2004. Tony Gatliff, le réalisateur, est mort à Arles, dans le sud de la France, à l'âge de 77 ans. Voilà pour l'information qui revient à 18h avec le journal En français facile présenté par Diane Berger. Mais tout de suite, BPM, Hortense Vol, bonjour.
0: Bonjour Gilles Moreau, reste avec nous.
6: Je reste.
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musique. Et aujourd'hui, on va se jouer ensemble des distances et des époques. Un tube allemand américain de 2003 change de peau dans le rap allemand. Une épopée coréenne du 18e siècle devient franchement psychédélique. Et dans l'histoire d'un live, les images retrouvées d'un festival oublié font ressurgir 50 ans plus tard la furieusement funky Betty Davis. Pour ouvrir le bal, un titre en deux mots et deux langues. Anna, moi, en arabe, loco, folle, en espagnol.

Ana Loca, ça c'est un bon gros son hybride comme je les aime. On le doit d'abord à Shiran et Bacal qui sont ensemble à la vie comme à la scène. Elle est chanteuse, lui producteur et musicien, et ils sont tous les deux nés en Israël dans des familles aux racines à la fois yéménites et irakiennes. Quant à Uri Yida, musicien et producteur lui aussi, il a grandi à Mexico et vit aujourd'hui à Barcelone. Les premiers ont récemment replongé dans le répertoire irakien avec Electro Bagdad, et le second mélange depuis longtemps déjà rythme latin et sonorité moyen-orientale dans ses prods. Leur collaboration, elle, est toute récente. Ana Loca est sortie la semaine dernière. À l'avenir, s'ils ont d'autres idées comme ça, moi, je prends.

0: l'un de ses mentors, Theory, Q Theory. Le tout premier album entièrement consacré au jazz de l'artiste haïtien Wyclef Jean. Et sur ce disque quasi entièrement instrumental, Wyclef revendique la naissance de ce qu'il appelle le rara jazz, faire entrer ses racines haïtiennes et les rythmes de la Caraïbe dans le jazz, tout en ouvrant grand les portes aux musiques d'Afrique, d'Amérique latine et du Moyen-Orient.
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Originaire de Solingen dans l'ouest de l'Allemagne, fait partie des nouvelles voix du rap allemand. Juice, lui, est un poids lourd du gangsta rap de Hambourg, dans le nord du pays. Et si la mélodie de Ich hab was du brauchst, j'ai ce qu'il te faut en français, vous dit quelque chose, eh bien ce n'est évidemment pas un hasard. Le morceau reprend celle de I Know What You Want, le tube de Busta Rhymes et Mariah Carey, sorti en 2003. Déjà, à l'époque, j'ai ce qu'il te faut, bah, c'était une promesse de séduction. 23 ans plus tard, la même formule sonne plutôt comme celle d'un dealer, weed, hashish et sirop contre la toux au menu.

suite d'une mixtape qu'il avait consacrée à J Dilla en 2007, un an après la mort du producteur de Détroit. Et entre eux, l'histoire est longue, J Dilla produit Busta dès son premier album solo et leur collaboration se poursuit sur 6 de ses 7 premiers disques. Au fil des années, ils deviennent amis et Dilla lui confie près de 300 instrus. 20 ans après sa disparition, Busta ouvre enfin le coffre et à l'intérieur, il découvre une voix qu'il ne savait pas là.

américain de la néo-soul, disparu en octobre dernier à l'âge de 51 ans. Une session commencée avec Jay Dilia il y a une vingtaine d'années et jamais terminée. Mais pour écouter Busta Rhymes en large, on a choisi Lay Down avec T3, compagnon de lycée de Jay Dilia et cofondateur avec lui du groupe Slum Village.

qui ont fait la signature de J Dilla. Le disque s'ouvre et se referme avec la voix de sa maman, Madux, qui donne sa bénédiction au projet. 20 ans après sa disparition, les beats de J Dilla continuent donc de vivre et de se transmettre. Et le plus fou, c'est qu'ils n'ont pas pris une ride. De musique qui voyage, se répond d'une époque et d'un continent à l'autre, est aussi au cœur du travail de Sabor Ami. Cette DJ, sélectrice franco-mexicaine, je l'ai rencontrée en juillet dernier au festival Les Suds à Arles, dans le sud de la France. Pour elle, mixer, ce n'est pas seulement faire danser, c'est aussi comprendre les histoires et les trajectoires que les morceaux racontent, et parfois même en parler avec le public.

0: Sophie Le Guet Peñaloza. Hola.
1: Hola, buenas noches.
0: Bonjour, bienvenue dans BPM. Merci. Tu as choisi comme nom de scène Saborami, qui est le titre d'un célèbre boléro mexicain de la fin des années 50. Cette expression, elle évoque la trace, l'empreinte que l'on laisse chez l'autre. Qu'est-ce que cette chanson a semé en toi pour que tu aies envie d'en faire ton nom d'artiste?
1: Elle a semé un des premiers et plus jolis amours que j'ai jusqu'à l'heure d'aujourd'hui, qui est le rapport que j'ai avec mon grand-père, avec mes grands-parents, avec mes racines, vu que je suis franco-mexicaine, native de là-bas. Mon grand-père vient de la culture bohème, qu'on assimile à la grande époque del cine mexicano, du cinéma mexicain. Et du coup, il adorait ce qu'on appelait la bohémiada. Donc on allait dans des clubs, dans des lobbies d'hôtels, et il y avait des trios de boléros. Et moi, j'ai le souvenir de lui, avec ses petits outils dans son garage, mettre la radio les dimanches. Et il nous a transmis ça, en fait. Mais c'est vrai que c'est quelque chose de très joli que je garde au plus profond de moi.
0: Tu dis que tes sets racontent des histoires. Quand tu les prépares, justement, est-ce que tu pars d'abord d'un rythme ou d'un récit, d'une histoire que tu as envie de partager, de faire vivre?
1: La plupart du temps, c'est plus le rapport que moi j'ai dans les découvertes et dans toute la documentation que j'ai au fur et à mesure, et puis ce que j'ai envie de transmettre à ce moment-là. Et le message, c'est dire, en fait, moi j'ai une histoire qui a une identité particulière qui m'a amené à revenir à la source. Mais il y a des personnes comme moi qui sont aussi migrantes, qui ont d'autres histoires, qui vont plus se rattacher à une autre image, en fait, de ce que peut être la musique, l'art ou la culture. Donc du coup, c'est toute ma démarche à moi, sociale et culturelle, c'est essayer de réunir pour qu'on arrête d'être séparés.
0: Alors, en parlant de réunir, tes sets traversent plusieurs décennies, plusieurs continents. Qu'est-ce qui te fait dire que deux morceaux, parfois séparés par 50 ans, ils ont quelque chose à se dire, qu'ils sont faits pour se rencontrer?
1: C'est l'émotion. La plupart du temps, c'est le sentiment et l'émotion qui est porté par la personne qui l'interprète ou qui la compose. Et ça a été une des premières choses qui m'a un peu interpellée quand j'ai été dans ma démarche musicale, de voir à quel parce que c'est venu de moi, en fait, de moi en tant que personne vivant à cette époque-là en 2022-2021, j'arrivais à me sentir totalement identifiée et ressentir quelqu'un qui est en train de jouer dans les années 70 de la salsa à New York. Donc c'est un peu dans cette ligne-là. Le sentiment que ça appelle, et réussir à se dire qu'en fait, en fonction des cycles et des époques, on revient parfois au même endroit.
0: Et est-ce que c'est aussi cette démarche qui te pousse à, en plus de tes sets, parfois les accompagner d'une causerie, quoi, d'une...
1: Bien sûr.
0: Comment
1: Bien
0: ça
1: sûr.
0: Se passe alors dans ces cas-là?
1: Alors, écoute, ça dépend de l'énergie. Moi, j'aime toujours parler de ça, en fait, du rapport qu'on a avec l'énergie qui circule dans un espace. Et il y a des fois où je me sens pas à l'aise, et il y a des fois où je le fais, et la plupart du temps, quand je le fais, c'est je me présente, je dis pourquoi je fais ce que je fais. Donc c'est important pour moi, en tant que femme racisée, de toujours dire pourquoi je suis là et pourquoi nous, on peut danser aujourd'hui à travers toute la trajectoire de personnes comme moi ou d'autres qui essayent de raconter petit à petit, parce qu'on n'est pas des martyrs. Le but, c'est pas de toujours être derrière la souffrance et de la rappeler, mais de pas l'oublier, en fait. De toujours garder en tête qu'il y a des choses qui n'ont pas forcément évolué, qui n'ont pas forcément changé. Et la musique latine et la manière dont elle est exotisée et dont elle est marketée, ça laisse à réfléchir, en fait. Et ça laisse à avoir une certaine responsabilité en tant qu'artiste de qu'est-ce qu'on fait et qu'est-ce qu'on fait pas, comment on s'expose quand on a une quête culturelle, en fait, derrière. Moi, je l'ai et j'ai cette conscience-là, et c'est vrai que des fois, il y a des choses que je passe pas, ou il y a des endroits où je vais pas, parce que pour moi, le plus important, c'est donner la visibilité à l'humain qui est derrière la musique et aux cultures populaires qui l'accompagnent. Del pueblo para el pueblo. Siempre.
0: Siempre. Muchas gracias.
1: Gracias
0: a ti. Merci beaucoup, Sophie.
1: Merci à toi.

Sophie Le Gay Peñalosa et Sabor Ami poursuit la route des festivals avec toujours dans sa sélecta des pépites comme celle que l'on vient d'écouter, Lukumi Macumba Vaudou du pianiste new-yorkais d'origine portoricaine Eddie Palmieri. Sabor Ami sera ce soir derrière ses platines à Bruxelles, puis le 11 septembre au festival La Fameuse à Gignac près de Montpellier, et le 19 au Big Bag Festival, c'est à Bagnères de Bigorre au sud de Toulouse, donc où vous nous suivez, merci à vous en DAB+. Pendant des années, Daï a façonné le son des autres. Drake, SZA, Travis Scott, tous ont fait appel à ce producteur, compositeur et musicien californien aux racines ivoiriennes. À 43 ans, le voilà enfin sous son propre nom avec un premier album, Black Boy Alternative, une sorte de lettre d'amour au gamin qu'il était. Ceux qui l'a longtemps accompagné lui rendent aujourd'hui l'appareil. Kendrick Lamar, Childish Gambino, Vince Staples, un casting assez fou auquel vient s'ajouter Obong Jayar, un artiste nigérian installé à Londres dont on est archi fan dans l'équipe de BPM, et c'est justement lui qui prête sa voix à ce très beau Love Me.

Pierre Turbon mix et danse en même temps. C'est normal, on est trop bien, ça, les filles. Aime-moi doucement, aime-moi avec précaution, chante au bon Jaillard. Derrière sa voix rugueuse, il laisse apparaître un homme cabossé par l'amour, mais qui refuse d'y renoncer. Et pour comprendre l'esthétique de l'album Black Boy Alternative, il faut remonter à l'enfance de Daï en Californie. D'un côté, le hip-hop et le rock alternatif des années 90. De l'autre, les disques de soul et de musique ouest-africaine de son père ivoirien. Des mondes qu'il fait aujourd'hui se rencontrer et un son qu'il résume par cette formule African Radiohead. Encore une histoire de musique qui abolit les distances et les époques. Décidément, le fil de

l'artiste brésilienne choisit justement de faire de la joie, de l'amour et de la danse des formes de résistance. Et elle poursuit sa tournée européenne le 12 septembre à Ostende en Belgique, puis le 23 à Barcelone et le 24 à Saint-Jacques-de-Compostelle en Espagne. On a appris aujourd'hui la mort à l'âge de 77 ans du cinéaste français Tony Gatliff. Né en Algérie d'un père kabyle et d'une mère gitane, il aura passé sa vie à faire entrer au cinéma les cultures romani et surtout leur musique. On lui doit des films comme Gadjo Dilo ou Exil, prix de la mise en scène à Cannes en 2004. L'équipe de BPM se joint à ses proches pour lui souhaiter la chaudrome. Bonne route en Roumanie.

fut diffusée sur les radios australiennes en juillet. Problème, sa voix et sa batterie ont été générées par intelligence artificielle. Depuis le 31 août, les classements officiels australiens excluent donc les titres entièrement ou principalement créés par IA. L'IA utilisée comme simple outil, elle reste autorisée.

partie dure habituelle, les rappeurs français Guerta et 2L racontent la dérive d'un policier qui se réveille justicier et finit meurtrier. Vendredi dernier, au Golden Coast Festival de Dijon, 2L a interprété ce morceau sur scène. Trois jours plus tard, le commandant de la gendarmerie locale lui reproche sur LinkedIn d'avoir insulté les forces de sécurité intérieure et dénonce, je le cite, une provocation injurieuse et haineuse. Réponse de 2L, il faut différencier une critique systémique d'une attaque personnelle. Et pour essayer et pour étayer cette critique, elle partage une série de livres, documentaires et travaux consacrés à l'histoire de la police et à son rôle dans le contrôle des populations. Des références à retrouver sur le site de RFI à la page de BPM. Vous êtes curieux? Alors, le festival de défricheurs, hop, pop, hop, est fait pour vous. Depuis 10 ans, il parie sur les artistes de demain avec des concerts répartis dans 4 lieux de la ville d'Orléans et donc à 1 heure en train de Paris. Les 11 et 12 septembre, on pourra notamment y retrouver des artistes qu'on suit de près dans BPM, comme le sud-africain Bongeziwe Mabandla ou le suisse d'ascendance marocaine Sami Galbi et d'autres qu'on a hâte de découvrir sur scène comme Macy, artiste montpelliéraine nourrie de grime britannique, de rap et de music club.

n'avez pas envie de sortir ce soir, je sais pas ce qu'il faut faire. En tout cas, moi, j'aurais trop envie de danser. Qui m'accompagne? On dirait bien que notre sélecta du jour, décidément, continue de jouer avec le temps. Ce morceau house reprend Short Skirt Long Jacket, un tube de rock alternatif américain du groupe Cake, sorti en 2001. 25 ans plus tard, deux producteurs britanniques venus de la house, Chris Lake et Chris Lorenzo, et un américain surtout connu dans le hip-hop, Kenny Beats, en font un morceau, vous l'avez entendu, taillé pour les clubs. Un titre resté dans leur set pendant près d'un an avant de sortir, enfin, la semaine dernière.

camerounaise, passée notamment par les chœurs de Clara Luciani, et qui a aussi collaboré avec Kiddy Smile ou Loose and the Yakuza, avant de tracer sa propre route entre soul et R&B. Après avoir souvent navigué entre anglais et français, Nka a choisi le français pour cette chanson d'amour. Une chanson née une nuit où elle était réellement fiévreuse. Chaque fois qu'elle tentait de s'endormir, mélodie et paroles l'assaillaient. Insomnie ou pas, cette fièvre-là ne va pas vous lâcher. Elle vient d'entrer en playlist sur RFI. Après la fièvre, gare au tigre. À Séoul, Lin Alchi s'amuse à propulser le pansori, une tradition chantée coréenne, vieille de plusieurs siècles, dans le présent. Grosse ligne de basse, batterie, synthé et pas une guitare. Le titre qui vient, Tiger is Coming, revisite Sungunga, une épopée du 18e siècle dans laquelle une tortue en mission tombe nez à nez avec un tigre féroce. Je vous laisse deviner la suite à l'écoute de ce conte ancien qui en 2026 prend des airs carrément psychédéliques.

0: première version de ce morceau, Tiger is Coming, avait déjà fait sensation en Corée. Cet été encore, la FIFA le diffusait à chaque but sud-coréen pendant la Coupe du Monde. Lin Alchi l'a réenregistré pour l'album Sugunga, attendu le 2 octobre chez Waka Bop, le label d'un des fondateurs du groupe Talking Heads, monsieur David Byrne.
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0: Vous aurez reconnu peut-être la voix de Joe Cocker. C'était au Castellet, dans le sud de la France, en juillet 1976. La veille de son propre concert, la star britannique s'invite sur scène. Le lendemain, dans un état second, il aura bien du mal à assurer son show et s'éclipsera en titubant au bout de 6 morceaux. Bienvenue au Festival Riviera 76. C'est l'histoire d'un live aujourd'hui dans vos bonnes pulsations du monde. Derrière Riviera 76, il y a Michael Lang, l'un des organisateurs de Woodstock. 7 ans après, il rêve de recréer la magie de 1969 sous le soleil de Provence. 100 000 personnes sont attendues sur le circuit Paul Ricard. Un film et un disque sont prévus pour immortaliser l'événement. L'affiche est prestigieuse mais plutôt pointue. Gil Scott Heron, les Français de Magma ou encore Eddie Palmieri, que le public français découvrait alors à peine. Puis, l'époque a changé. Dans la France de Giscard, les cheveux sont toujours longs, mais l'utopie et la contestation de Woodstock se sont dissipées. Résultat, quelques dizaines de milliers de personnes seulement font le voyage. Le déficit est énorme, le film jamais finalisé, et ses bobines dorment près de 50 ans dans une cave parisienne. Jusqu'à ce qu'en 2023, en cherchant des images de l'américaine Betty Davis sur scène, on remonte jusqu'à elle. Et la voilà qui surgit en short et cuissardes argentées, un funk cru, électrique, furieusement libre. L'éphémère épouse de Miles Davis et proche de Jimi Hendrix dévore littéralement la scène.
2: Betty Davis.

0: c'est Betty Davis qui s'en charge. Ces images, les seules que l'on connaisse d'elle sur scène, font aujourd'hui partie du documentaire de Christophe Duchiron, Riviera 76, le Woodstock oublié, réalisé à partir des bobines, restauré par Lina. D'ores et déjà disponible sur la plateforme France.tv, le film sera diffusé sur France 5 le 18 septembre. Vos bonnes pulsations du monde ont été façonnées avec amour, toujours par mes hippies à moi, Benjamin Sarallié à la réalisation et Arthur Bon au mix. Après le journal En français facile, c'est le Café des sports avec vous, Annie Gasnier. Bonjour.
1: Bonjour Hortense, bonjour à tous.
0: C'est quoi le programme aujourd'hui?
1: Eh bien écoutez, nous lancerons la course au Ballon d'Or puisque la liste des 30 possibles vainqueurs sera publiée mardi. Nous parlerons aussi de cette Olympique de Marseille qui n'a pas recruté et qui est au pain sec. Et puis Yaya Touré, de retour en Ligue des Champions, mais cette fois sur un banc d'entraîneurs.
0: Eh bien, je vous souhaite une très bonne émission, Annie Gasnier, une très bonne soirée à tous sur RFI. Dans quelques instants, un nouveau journal et nous, on se retrouve la semaine prochaine.
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6: Bonjour et bienvenue, 15h TU, 17h ici à Paris, le journal sur RFI.
4: Gilles Moreau.
6: L'Ukraine qualifie de grave escalade la frappe de drones russes qui a touché aujourd'hui le siège des services de sécurité en plein centre de Kiev. Il y aurait plusieurs blessés. L'Europe n'en a pas fini avec la canicule et avec elle son cortège de sécheresse et d'incendies. Alors que des records de chaleur sont battus en Espagne, le gouvernement français vient en aide aux agriculteurs. Reportage à suivre. Au sommaire également, le procès à Moscou de la dirigeante d'une ONG pour enfants malades, accusée d'avoir diffusé de fausses informations sur l'armée russe. À Paris, un sommet sur l'espace boycotté par des grands groupes américains et les préparatifs de la présidentielle 2027 en France. Fabien Roussel sur le point d'être désigné pour défendre les couleurs communistes. Nous sommes au mois de septembre, la fin de l'été est en vue, pour autant l'Europe n'en a pas fini avec les canicules. En Espagne, le thermomètre affichait hier 45 degrés Celsius, 7 en Andalousie. Le record historique est égalé pour un mois de septembre. C'est aussi la température la plus élevée enregistrée depuis le début de l'année en Espagne. En France, l'été se déroule au rythme des canicules, de la sécheresse et des incendies. 90% des départements français font face à un effondrement de la production agricole. Le gouvernement a promis ce matin 1 milliard d'euros d'aide d'urgence pour soutenir un secteur durement éprouvé. Reportage à Cravant, dans les Yvelines, près de Paris, de Jeanne Bartoli.
7: Sur l'exploitation familiale où il est installé depuis 2021, Erwan Gouillette élève 3500 volailles qu'il nourrit avec ses céréales. Et il le dit, l'été a été particulièrement difficile.
8: On ne savait pas trop ce que la récolte allait donner, on ne savait pas trop si on allait pouvoir moissonner voilà, avec la chaleur. Si on n'avait pas mettre le feu bêtement en faisant notre travail, cramer un village, est-ce que on n'avait pas ramassé des animaux morts, est-ce que, enfin non, c'était vraiment un été compliqué.
7: Du côté du bilan, une centaine de ces volailles n'a pas résisté à la canicule de la fin juin. Des animaux nourris grâce à ces 15 hectares de maïs. Mais cette année, il s'attend à des rendements en baisse de 70%.
8: Cas typique de cette année, on voit bien là, on a un pied de maïs où bah voilà, il y a aucun grain dessus. On va récolter ça mi-septembre là, dans 15 jours, 3 semaines. Alors que normalement, on récolte ça fin novembre, des fois même début décembre.
7: L'éleveur espère que le plan d'aide du gouvernement lui permettra d'étaler des échéances et de reporter des cotisations. Mais comme beaucoup, il a déjà le regard tourné vers la présidentielle.
8: J'attends 2027 avec impatience parce qu'ils nous promettent tous la lune. La lune, on va voir. On a eu une éclipse là, il n'y a pas longtemps, ça se trouve, on va en voir une.
6: Reportage dans les Yvelines près de Paris de Jeanne Bartoli. 9 jours après la crue dévastatrice à la frontière avec la Chine, le bilan provisoire au Népal vient de passer à 1280 morts. Officiellement, les recherches se poursuivent. À plus de 5600 personnes étant toujours portées disparues. On peut parler d'un petit miracle auquel plus personne ne croyait. Dans le nord du Népal, 2 ouvriers viennent d'être extraits vivants d'un tunnel dont ils étaient prisonniers. Également dans l'actualité de ce vendredi, une escalade dénoncée par l'Ukraine. Une attaque de drones russes a frappé aujourd'hui à la mi-journée le quartier général des services de sécurité dans le centre de Kiev. Il y aurait des blessés. À ce stade, on ignore si des membres de ces services en font partie. Direction maintenant la Russie, où Lida Monavia a été placée sous contrôle judiciaire dans l'attente de son procès. Cette dirigeante respectée d'une ONG pour enfants malades est accusée d'avoir diffusé de fausses informations sur l'armée russe. Elle bénéficie d'un régime particulièrement clément pour ce type d'accusation. Les explications à Moscou de Jean-Didier Revoin.
9: À la sortie de l'audience, plusieurs dizaines de personnes venues soutenir l'accusé ont scandé son prénom lorsqu'ils l'ont vu ressortir libre du tribunal. Lida Monavia, toutefois interdiction de sortir de son domicile entre 20h et 8h du matin, d'utiliser Internet et de parler à des témoins impliqués dans cette affaire jusqu'à la tenue de son procès. La justice lui reproche d'avoir diffusé de fausses informations sur les actions des forces russes contre la population civile en Ukraine. Selon son avocat, il s'agirait d'un post Telegram diffusé le jour de la première année du conflit, où Lida Monavia a évoqué les milliers de victimes civiles en Ukraine, citant des statistiques de l'ONU et appelant à aider les réfugiés ukrainiens en Russie. Lida Monavia a fondé à Moscou un centre de soins palliatifs pour enfants et s'occupait d'un fonds caritatif qui aidait aussi les réfugiés ukrainiens en Russie jusqu'à récemment. Elle a fait savoir qu'elle allait continuer à travailler comme d'habitude, sans enfreindre les conditions de son contrôle judiciaire. En général, dans ce genre d'affaires, les accusés sont maintenus en détention préventive jusqu'à la tenue de leur procès, mais cela ne présage pas pour autant d'un jugement clément de la justice russe. Jean-Didier Revoin, Moscou. RFI.
6: Réforme UK, le parti anti-immigration tient son congrès annuel à Birmingham dans le centre de l'Angleterre. Cet été, des polémiques ont affecté son leader Nigel Farage. Il est notamment visé par une enquête parlementaire portant sur un don reçu d'un milliardaire ayant fait fortune dans les crypto-monnaies. Lui et son parti ont malgré tout l'ambition de démontrer qu'ils restent des prétendants crédibles au pouvoir. Les électeurs de Saxe-Anhalt, lande de l'Est de l'Allemagne, sont appelés aux urnes ce dimanche. Un scrutin régional qui pourrait porter au pouvoir l'extrême droite, ce qui serait une première dans un état régional allemand depuis 1945. L'AFD, l'alternative pour l'Allemagne, est donnée largement favorite par les sondages. Elle annonce des changements radicaux si elle accède au pouvoir, comme l'expulsion de migrants, la rupture avec les médias audiovisuels publics, ou bien encore l'apologie de la famille traditionnelle. Dans l'industrie spatiale, les Américains pratiquent la politique de la chaise vide. Paris s'apprête à accueillir un grand sommet international sur l'espace. Plusieurs grandes entreprises privées américaines, parmi lesquelles Blue Origin et SpaceX, boycotteront l'événement qui se tiendra au Grand Palais les 9 et 10 septembre. Marius Roland, cette annulation ne serait pas anodine, mais orchestrée par un certain Donald Trump.
10: Selon le média Politico, lors d'un coup de téléphone il y a quelques jours, la Maison-Blanche aurait découragé plusieurs de ses entreprises spatiales de participer au sommet, car cela pourrait être perçu comme un soutien tacite aux positions politiques de l'UE. Un responsable américain aurait même accusé la France de pratiques anticoncurrentielles pendant l'échange. Quand il s'agit d'espace, les relations entre les États-Unis et les 27 États membres sont tendues. La Commission européenne et Washington se querellent à propos de la législation des activités spatiales ou des fréquences de communication satellite. Ordre aurait donc été donné de bouder le sommet. Blue Origin, SpaceX, Talkspace et StarCloud seront alors absents. Mais d'autres comme la Chine seront bien présents et pourraient en tirer profit, ont rétorqué plusieurs responsables français à Politico. Ce sommet est une démonstration de force pour Emmanuel Macron. Le président veut prouver que l'Europe est une puissance spatiale crédible et indépendante vis-à-vis des Américains. Ce boycott pourrait finalement s'avérer être un moteur de cette dynamique européenne.
6: Marius Roland du service économie. Emmanuel Macron a présidé aujourd'hui une conférence nationale sur le handicap. La 7e CNH organisée à Paris ce vendredi. Elle a rassemblé comme tous les 3 ans l'ensemble des acteurs du secteur. Le président de la République a pris la parole à la mi-journée annonçant le lancement dès cette année l'année d'une nouvelle stratégie nationale pour les troubles du neurodéveloppement, parmi lesquels l'autisme. Nouveau développement dans le scandale des violences sexuelles en milieu périscolaire à Paris. Une quinzaine de familles portent plainte contre la ville et son maire socialiste Emmanuel Grégoire, mais aussi contre sa prédécesseur Anne Hidalgo. Elles veulent savoir ce que ces responsables savaient des dysfonctionnements dans le périscolaire parisien et leur absence d'action supposée pour y remédier. La politique en France maintenant, à 7 mois de la présidentielle, le Parti communiste s'apprête à désigner son candidat. Après avoir été réélu à la tête du parti, Fabien Roussel devrait, sauf surprise, emporter les couleurs l'an prochain. Sa candidature autonome validée par les communistes suscite déjà des critiques en interne. Explication de Marie Lecoq.
11: L'issue du scrutin laisse peu de place au doute. Début juillet, lors du congrès du Parti communiste, Fabien Roussel avait été réélu à 70% des voix à la tête de sa formation politique. Une large majorité qui lui assure d'être le candidat pour 2027. Mais pour Fabien Roussel, ce nouveau vote n'est pas qu'une formalité, car pour lui, l'absence du Parti communiste à la présidentielle renforcerait l'abstention. C'est pour cette raison que le secrétaire national refuse toute alliance avec la France insoumise et exclut une primaire de gauche. Une position qui déplaît en interne. Certains cadres auraient préféré un rapprochement avec la France insoumise. Chez les insoumis, on multiplie les appels du pied et on ne cache pas son amertume. En 2022, les 800 000 voix remportées par Fabien Roussel auraient privé, selon eux, Jean-Luc Mélenchon du second tour. La gauche s'avance plus morcelée que jamais vers 2027. Fabien Roussel sera l'invité du journal de TF1 ce dimanche, l'occasion d'annoncer les résultats du scrutin et d'officialiser sa candidature.
6: En France, la troisième journée de Ligue 1 de football avec ce soir l'affiche Paris Saint-Germain, Monaco. Hier soir, Lille est allé battre Toulouse 1-0. Et pour finir, la mort du cinéaste Tony Gatliff, figure de la culture gitane. Il avait réalisé une vingtaine de films, dont certains sont devenus des classiques, comme Gaggio d'Ilo en 1997 et Exil en 2004. Tony Gatliff, le réalisateur, est mort à Arles, dans le sud de la France, à l'âge de 77 ans. Voilà pour l'information qui revient à 18h avec le journal En français facile présenté par Diane Berger. Mais tout de suite, BPM, Hortense Vol, bonjour.
12: Bonjour, Gilles Moreau. Et restez avec nous.
6: Je reste.
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dans musique et aujourd'hui on va se jouer ensemble des distances et des époques. Un tube allemand américain de 2003 change de peau dans le rap allemand, une épopée coréenne du 18e siècle devient franchement psychédélique et dans l'histoire d'un live, les images retrouvées d'un festival oublié font ressurgir 50 ans plus tard la furieusement funky Bette Davis. Pour ouvrir le bal, un titre en deux mots et deux langues, Anna, moi en arabe, loco, folle en espagnol.

Ana Loca, ça c'est un bon gros son hybride comme je les aime. On le doit d'abord à Shiran et Bacal qui sont ensemble à la vie comme à la scène. Elle, elle est chanteuse, lui producteur et musicien. Et ils sont tous les deux nés en Israël dans des familles aux racines à la fois yéménites et irakiennes. Quant à Uri Yida, musicien et producteur lui aussi, il a grandi à Mexico et vit aujourd'hui à Barcelone. Les premiers ont récemment replongé dans le répertoire irakien avec Electro Bagdad et le second mélange depuis longtemps déjà rythme latin et sonorité moyen-orientale dans ses prods. Leur collaboration, elle, est toute récente. Ana Loca est sortie la semaine dernière. À l'avenir, s'ils ont d'autres idées comme ça, moi, je prends.

0: Mentor, Theory, Q Theory, le tout premier album entièrement consacré au jazz de l'artiste haïtien Wyclef Jean. Et sur ce disque quasi entièrement instrumental, Wyclef revendique la naissance de ce qu'il appelle le rara jazz, faire entrer ses racines haïtiennes et les rythmes de la Caraïbe dans le jazz tout en ouvrant grand les portes aux musiques d'Afrique, d'Amérique latine et du Moyen-Orient.
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Göttingen, dans l'ouest de l'Allemagne, fait partie des nouvelles voix du rap allemand. Juice, lui, est un poids lourd du gangsta rap de Hambourg, dans le nord du pays. Et si la mélodie de Ich hab was du brauchst, j'ai ce qu'il te faut en français, vous dit quelque chose, eh bien, ce n'est évidemment pas un hasard. Le morceau reprend celle de I know what you want, le tube de Busta Rhymes et Maria Carey, sorti en 2003. Déjà, à l'époque, j'ai ce qu'il te faut, bah, c'était une promesse de séduction. 23 ans plus tard, la même formule sonne plutôt comme celle d'un dealer, weed, hashish et sirop contrôle à tout au

lui vient de sortir Dilla Jens 2, la suite d'une mixtape qu'il avait consacrée à J Dilla en 2007, un an après la mort du producteur de Détroit. Et entre eux, l'histoire est longue, J Dilla produit Busta dès son premier album solo et leur collaboration se poursuit sur 6 de ses 7 premiers disques. Au fil des années, ils deviennent amis et Dilla lui confie près de 300 instrus. 20 ans après sa disparition, Busta ouvre enfin le coffre et à l'intérieur, il découvre une voix qu'il ne savait pas là.

De la néo-soul, disparu en octobre dernier à l'âge de 51 ans. Une session commencée avec Jay Dilia il y a une vingtaine d'années et jamais terminée. Mais pour écouter Busta Rhymes en large, on a choisi Lay Down avec T3, compagnon de lycée de Jay Dilia et cofondateur avec lui du groupe Slum Village.

qui ont fait la signature de J Dilla. Le disque s'ouvre et se referme avec la voix de sa maman, Madux, qui donne sa bénédiction au projet. 20 ans après sa disparition, les beats de J Dilla continuent donc de vivre et de se transmettre. Et le plus fou, c'est

époque et d'un continent à l'autre, est aussi au cœur du travail de Sabor Ami. Cette DJ, sélectrice franco-mexicaine, je l'ai rencontrée en juillet dernier au festival Les Suds à Arles, dans le sud de la France. Pour elle, mixer, ce n'est pas seulement faire danser, c'est aussi comprendre les histoires et les trajectoires que les morceaux racontent, et parfois même en parler avec le public.

0: Sophie Le Guay Peñaloza. Hola.
1: Hola, buenas noches.
0: Bonjour, bienvenue dans BPM. Merci. Tu as choisi comme nom de scène Sabor Ami, qui est le titre d'un célèbre boléro mexicain de la fin des années 50. Cette expression, elle évoque la trace, l'empreinte que l'on laisse chez l'autre. Qu'est-ce que cette chanson a semé en toi pour que tu aies envie d'en faire ton nom d'artiste?
1: Elle a semé un des premiers et plus jolis amours que j'ai jusqu'à l'heure d'aujourd'hui, qui est le rapport que j'ai avec mon grand-père, avec mes grands-parents, avec mes racines, vu que je suis franco-mexicaine, native de là-bas. Mon grand-père vient de la culture bohème, qu'on assimile à la grande époque del cine mexicano, du cinéma mexicain. Et du coup, il adorait ce qu'on appelait la bohémiada. Donc on allait dans des clubs, dans des lobbies d'hôtels, il y avait des trios de boléros. Et moi, j'ai le souvenir de lui, avec ses petits outils dans son garage, mettre la radio les dimanches. Et il nous a transmis ça, en fait. Mais c'est vrai que c'est quelque chose de très joli que je garde au plus profond de moi.
0: Tu dis que tes sets racontent des histoires. Quand tu les prépares, justement, est-ce que tu pars d'abord d'un rythme ou d'un récit, d'une histoire que tu as envie de partager, de faire vivre?
1: La plupart du temps, c'est plus le rapport que moi j'ai dans les découvertes et dans toute la documentation que j'ai au fur et à mesure, et puis ce que j'ai envie de transmettre à ce moment-là. Et le message, c'est dire, en fait, moi j'ai une histoire qui a une identité particulière qui m'a amené à revenir à la source. Mais il y a des personnes comme moi qui sont aussi migrantes, qui ont d'autres histoires, qui vont plus se rattacher à une autre image, en fait, de ce que peut être la musique, l'art ou la culture. Donc du coup, c'est toute ma démarche à moi, sociale et culturelle, c'est essayer de réunir pour qu'on arrête d'être séparés.
0: Alors, en parlant de réunir, tes sets traversent plusieurs décennies, plusieurs continents. Qu'est-ce qui te fait dire que deux morceaux, parfois séparés par 50 ans, ils ont quelque chose à se dire, qu'ils sont faits pour se rencontrer?
1: C'est l'émotion. La plupart du temps, c'est le sentiment et l'émotion qui est porté par la personne qui l'interprète ou qui la compose. Et ça a été une des premières choses qui m'a un peu interpellée quand j'étais dans ma démarche musicale, de voir à quel parce que c'est venu de moi, en fait, de moi en tant que personne vivant à cette époque-là en 2022-2021, j'arrivais à me sentir totalement identifiée et ressentir quelqu'un qui est en train de jouer dans les années 70 de la salsa à New York. Donc c'est un peu dans cette ligne-là. Le sentiment que ça appelle et réussir à se dire qu'en fait, en fonction des cycles et des époques, on revient parfois au même endroit.
0: Et est-ce que c'est aussi cette démarche qui te pousse à, en plus de tes sets, parfois les accompagner d'une causerie, quoi, d'une...
1: Bien sûr.
0: Comment
1: Bien
0: ça
1: sûr.
0: Se passe alors dans ces cas-là?
1: Alors, écoute, ça dépend de l'énergie. Moi, j'aime toujours parler de ça, en fait, du rapport qu'on a avec l'énergie qui circule dans un espace. Et il y a des fois où je me sens pas à l'aise, et il y a des fois où je le fais, et la plupart du temps, quand je le fais, c'est je me présente, je dis pourquoi je fais ce que je fais. Donc c'est important pour moi, en tant que femme racisée, de toujours dire pourquoi je suis là et pourquoi nous, on peut danser aujourd'hui à travers toute la trajectoire de personnes comme moi ou d'autres qui essayent de raconter petit à petit, parce qu'on n'est pas des martyrs. Le but, c'est pas de toujours être derrière la souffrance et de la rappeler, mais de pas l'oublier, en fait. De toujours garder en tête qu'il y a des choses qui n'ont pas forcément évolué, qui n'ont pas forcément changé. Et la musique latine et la manière dont elle est exotisée et dont elle est marketée, ça laisse à réfléchir, en fait. Et ça laisse à avoir une certaine responsabilité en tant qu'artiste de qu'est-ce qu'on fait et qu'est-ce qu'on ne fait pas, comment on s'expose quand on a une quête culturelle, en fait, derrière. Moi, je l'ai et j'ai cette conscience-là. Et c'est vrai que des fois, il y a des choses que je ne passe pas ou il y a des endroits où je ne vais pas parce que pour moi, le plus important, c'est donner la visibilité à l'humain qui est derrière la musique et aux cultures populaires qui l'accompagnent. Del pueblo para el pueblo. Siempre.
0: Siempre. Muchas gracias.
1: Gracias
0: a ti. Merci beaucoup, Sophie.
1: Merci à toi.

Sophie Legay Peñalosa et Sabor Ami poursuit la route des festivals avec toujours dans sa sélecta des pépites comme celle que l'on vient d'écouter, Lukumi Macumba Vaudou du pianiste new-yorkais d'origine portoricaine Eddie Palmieri. Sabor Ami sera ce soir derrière ses platines à Bruxelles, puis le 11 septembre au festival La Fameuse à Gignac près de Montpellier, et le 19 au Big Bag Festival, c'est à Bagnères de Bigorre au sud de Toulouse, donc où vous nous suivez. Merci à vous en DAB+. Pendant des années, Daï a façonné le son des autres. Drake, SZA, Travis Scott, tous ont fait appel à ce producteur, compositeur et musicien californien aux racines ivoiriennes. À 43 ans, le voilà enfin sous son propre nom avec un premier album, Black Boy Alternative, une sorte de lettre d'amour au gamin qu'il était. Ceux qui l'a longtemps accompagné lui rendent aujourd'hui l'appareil. Kendrick Lamar, Childish Gambino, Vince Staples, un casting assez fou auquel vient s'ajouter Obong Jayar, un artiste nigérian installé à Londres dont on est archi fan dans l'équipe de BPM, et c'est justement lui qui prête sa voix à ce très beau Love Me.

37 à Paris. Arthur Bon mix et danse en même temps. C'est normal, on est trop bien, c'est vrai. Aime-moi doucement, aime-moi avec précaution, chante au bon Jaillard. Derrière sa voix rugueuse, il laisse apparaître un homme cabossé par l'amour, mais qui refuse d'y renoncer. Et pour comprendre l'esthétique de l'album Black Boy Alternative, il faut remonter à l'enfance de Dahi en Californie. D'un côté, le hip-hop et le rock alternatif des années 90. De l'autre, les disques de soul et de musique ouest-africaine de son père ivoirien. Des mondes qu'il fait aujourd'hui se rencontrer et un son qu'il résume par cette formule African Radiohead. Encore une histoire de musique qui abolit les distances et les époques. Décidément, le fil de

n'avez pas envie de sortir ce soir, je ne sais pas ce qu'il faut faire. En tout cas, moi, j'aurais trop envie de danser. Qui m'accompagne? On dirait bien que notre sélecta du jour, décidément, continue de jouer avec le temps. Ce morceau house reprend Short Skirt Long Jacket, un tube de rock alternatif américain du groupe Cake, sorti en 2001. 25 ans plus tard, deux producteurs britanniques venus de la house, Chris Lake et Chris Lorenzo, et un américain surtout connu dans le hip-hop, Kenny Beats, en font un morceau, vous l'avez entendu, taillé pour les clubs. Un titre resté dans leur set pendant près d'un an avant de sortir, enfin, la semaine dernière.

Camerounaise, passée notamment par les chœurs de Clara Luciani et qui a aussi collaboré avec Kiddy Smile ou Loose and the Yakuza avant de tracer sa propre route entre soul et R&B. Après avoir souvent navigué entre anglais et français, Nka a choisi le français pour cette chanson d'amour. Une chanson née une nuit où elle était réellement fiévreuse. Chaque fois qu'elle tentait de s'endormir, mélodie et paroles l'assaillaient. Insomnie ou pas, cette fièvre-là ne va pas vous lâchez, elle vient d'entrer en playlist sur RFI. Après la fièvre, gare au tigre, à Séoul, l'Inalchi s'amuse à propulser le pansori, une tradition chantée coréenne, vieille de plusieurs siècles, dans le présent. Grosse ligne de basse, batterie, synthé et pas une guitare. Le titre qui vient, Tiger is Coming, revisite Sungunga, une épopée du 18e siècle, dans laquelle une tortue en mission tombe nez à nez avec un tigre féroce. Je vous laisse deviner la suite à l'écoute de ce conte ancien qui en 2026 prend des airs carrément psychédéliques.

première version de ce morceau, Tiger is Coming, avait déjà fait sensation en Corée. Cet été encore, la FIFA le diffusait à chaque but sud-coréen pendant la Coupe du Monde. Lin Alshi l'a réenregistré pour l'album Sugunga, attendu le 2 octobre chez Waka Bop, le label d'un des fondateurs du groupe Talking Heads, monsieur David Byrne.

0: connu peut-être la voix de Joe Cocker. C'était au Castellet, dans le sud de la France, en juillet 1976. La veille de son propre concert, la star britannique s'invite sur scène. Le lendemain, dans un état second, il aura bien du mal à assurer son show et s'éclipsera en titubant au bout de 6 morceaux. Bienvenue au festival Riviera 76. C'est l'histoire d'un live aujourd'hui dans vos bonnes pulsations du monde.
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0: Derrière Riviera 76, il y a Michael Lang, l'un des organisateurs de Woodstock. 7 ans après, il rêve de recréer la magie de 1969 sous le soleil de Provence. 100 000 personnes sont attendues sur le circuit Paul Ricard. Un film et un disque sont prévus pour immortaliser l'événement. L'affiche est prestigieuse, mais plutôt pointue. Gil Scott Heron, les Français de Magma ou encore Eddie Palmieri, que le public français découvrait alors à peine. Et puis, l'époque a changé. Dans la France de Giscard, les cheveux sont toujours longs, mais l'utopie et la contestation de Woodstock se sont dissipées. Résultat, quelques dizaines de milliers de personnes seulement font le voyage. Le déficit est énorme, le film jamais finalisé, et ses bobines dorment près de 50 ans dans une cave parisienne. Jusqu'à ce qu'en 2023, en cherchant des images de l'américaine Betty Davis sur scène, on remonte jusqu'à elle. Et la voilà qui surgit en short et cuissardes argentées, un funk cru, électrique, furieusement libre. L'éphémère épouse de Miles Davis et proche de Jimi Hendrix dévore littéralement la scène.
2: Betty Davis!

0: ça, c'est Betty Davis qui s'en charge. Ces images, les seules que l'on connaisse d'elle sur scène, font aujourd'hui partie du documentaire de Christophe Duchiron, Riviera 76, le Woodstock oublié, réalisé à partir des bobines, restauré par Lina. D'ores et déjà disponible sur la plateforme France.tv, le film sera diffusé sur France 5 le 18 septembre. Vos bonnes pulsations du monde ont été façonnées avec amour, toujours par mes hippies à moi, Benjamin Sarallié à la réalisation et Arthur Bon au mix. Après le journal en français facile, c'est le café des sports avec vous, Annie Gasnier. Bonjour.
1: Bonjour Hortense, bonjour à tous.
0: C'est quoi le programme aujourd'hui?
1: Eh bien écoutez, nous lancerons la course au Ballon d'Or puisque la liste des 30 possibles vainqueurs sera publiée mardi. Nous parlerons aussi de cette Olympique de Marseille qui n'a pas recruté et qui est au pain sec. Et puis Yaya Touré de retour en Ligue des Champions, mais cette fois sur un banc d'entraîneur.
0: Eh bien, je vous souhaite une très bonne émission, Annie Gasnier, une très bonne soirée à tous sur RFI. Dans quelques instants, un nouveau journal et nous, on se retrouve la semaine prochaine.
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6: Bonjour et bienvenue, 15h TU, 17h ici à Paris, le journal sur RFI.
4: Gilles Moreau.
6: L'Ukraine qualifie de grave escalade la frappe de drones russes qui a touché aujourd'hui le siège des services de sécurité en plein centre de Kiev. Il y aurait plusieurs blessés. L'Europe n'en a pas fini avec la canicule et avec elle son cortège de sécheresse et d'incendies. Alors que des records de chaleur sont battus en Espagne, le gouvernement français vient en aide aux agriculteurs. Reportage à suivre. Au sommaire également, le procès à Moscou de la dirigeante d'une ONG pour enfants malades, accusée d'avoir diffusé de fausses informations sur l'armée russe. À Paris, un sommet sur l'espace boycotté par des grands groupes américains et les préparatifs de la présidentielle 2027 en France. Fabien Roussel sur le point d'être désigné pour défendre les couleurs communistes. Nous sommes au mois de septembre. La fin de l'été est en vue. Pour autant, l'Europe n'en a pas fini avec les canicules. En Espagne, le thermomètre affichait hier 45 degrés Celsius, 7 en Andalousie. Le record historique est égalé pour un mois de septembre. C'est aussi la température la plus élevée enregistrée depuis le début de l'année en Espagne. En France, l'été se déroule au rythme des canicules, de la sécheresse et des incendies. 90% des départements français font face à un effondrement de la production agricole. Le gouvernement a promis ce matin 1 milliard d'euros d'aide d'urgence pour soutenir un secteur durement éprouvé. Reportage à Cravant, dans les Yvelines, près de Paris, de Jeanne Bartoli.
7: Sur l'exploitation familiale où il est installé depuis 2021, Erwan Gouillette élève 3500 volailles qu'il nourrit avec ses céréales. Et il le dit, l'été a été particulièrement difficile.
8: On ne savait pas trop ce que la récolte allait donner, on ne savait pas trop si on allait pouvoir moissonner voilà, avec la chaleur. Si on n'avait pas mettre le feu bêtement en faisant notre travail, cramer un village, est-ce que on n'avait pas ramassé des animaux morts, c'était vraiment un été compliqué.
7: Du côté du bilan, une centaine de ces volailles n'a pas résisté à la canicule de la fin juin. Des animaux nourris grâce à ces 15 hectares de maïs. Mais cette année, il s'attend à des rendements en baisse de 70%.
8: Cas typique de cette année, on voit bien là, on a un pied de maïs où il n'y a aucun grain dessus. On va récolter ça mi-septembre, là, dans 15 jours, 3 semaines. Alors que normalement, on récolte ça fin novembre, des fois même début décembre.
7: L'éleveur espère que le plan d'aide du gouvernement lui permettra d'étaler des échéances et de reporter des cotisations. Mais comme beaucoup, il a déjà le regard tourné vers la présidentielle.
8: J'attends 2027 avec impatience parce qu'ils nous promettent tous la lune. La lune, on va voir. On a eu une éclipse là, il n'y a pas longtemps, ça se trouve, on va en voir une.
6: Reportage dans les Yvelines près de Paris de Jeanne Bartoli. 9 jours après la crue dévastatrice à la frontière avec la Chine, le bilan provisoire au Népal vient de passer à 1280 morts. Officiellement, les recherches se poursuivent. À plus de 5600 personnes étant toujours portées disparues. On peut parler d'un petit miracle auquel plus personne ne croyait. Dans le nord du Népal, 2 ouvriers viennent d'être extraits vivants d'un tunnel dont ils étaient prisonniers. Également dans l'actualité de ce vendredi, une escalade dénoncée par l'Ukraine. Une attaque de drones russes a frappé aujourd'hui à la mi-journée le quartier général des services de sécurité dans le centre de Kiev. Il y aurait des blessés. À ce stade, on ignore si des membres de ces services en font partie. Direction maintenant la Russie, où Lida Monavia a été placée sous contrôle judiciaire dans l'attente de son procès. Cette dirigeante respectée d'une ONG pour enfants malades est accusée d'avoir diffusé de fausses informations sur l'armée russe. Elle bénéficie d'un régime particulièrement clément pour ce type d'accusation. Les explications à Moscou de Jean-Didier Revoin.
9: À la sortie de l'audience, plusieurs dizaines de personnes venues soutenir l'accusé ont scandé son prénom lorsqu'ils l'ont vu ressortir libre du tribunal. Lida Monavia a toutefois interdiction de sortir de son domicile entre 20h et 8h du matin, d'utiliser Internet et de parler à des témoins impliqués dans cette affaire jusqu'à la tenue de son procès. La justice lui reproche d'avoir diffusé de fausses informations sur les actions des forces russes contre la population civile en Ukraine. Selon son avocat, il s'agirait d'un post Telegram diffusé le jour de la première année du conflit, où Lida Monavia a évoqué les milliers de victimes civiles en Ukraine, citant des statistiques de l'ONU et appelant à aider les réfugiés ukrainiens en Russie. Lida Monavia a fondé à Moscou un centre de soins palliatifs pour enfants et s'occupait d'un fonds caritatif qui aidait aussi les réfugiés ukrainiens en Russie jusqu'à récemment. Elle a fait savoir qu'elle allait continuer à travailler comme d'habitude, sans enfreindre les conditions de son contrôle judiciaire. En général, dans ce genre d'affaires, les accusés sont maintenus en détention préventive jusqu'à la tenue de leur procès, mais cela ne présage pas pour autant d'un jugement clément de la justice russe. Jean-Didier Revoin, Moscou. RFI.
6: Réforme UK, le parti anti-immigration, tient son congrès annuel à Birmingham, dans le centre de l'Angleterre. Cet été, des polémiques ont affecté son leader Nigel Farage. Il est notamment visé par une enquête parlementaire portant sur un don reçu d'un milliardaire ayant fait fortune dans les crypto-monnaies. Lui et son parti ont malgré tout l'ambition de démontrer qu'ils restent des prétendants crédibles au pouvoir. Les électeurs de Saxe-Anhalt, land de l'Est de l'Allemagne, sont appelés aux urnes ce dimanche. Un scrutin régional qui pourrait porter au pouvoir l'extrême droite, ce qui serait une première dans un état régional allemand depuis 1945. L'AFD, l'alternative pour l'Allemagne, est donnée largement favorite par les sondages. Elle annonce des changements radicaux si elle accède au pouvoir, comme l'expulsion de migrants, la rupture avec les médias audiovisuels publics, ou bien encore l'apologie de la famille traditionnelle. Dans l'industrie spatiale, les Américains pratiquent la politique de la chaise vide. Paris s'apprête à accueillir un grand sommet international sur l'espace. Plusieurs grandes entreprises privées américaines, parmi lesquelles Blue Origin et SpaceX, boycotteront l'événement qui se tiendra au Grand Palais les 9 et 10 septembre. Marius Roland, cette annulation ne serait pas anodine, mais orchestrée par un certain Donald Trump.
10: Selon le média Politico, lors d'un coup de téléphone il y a quelques jours, la Maison-Blanche aurait découragé plusieurs de ses entreprises spatiales de participer au sommet, car cela pourrait être perçu comme un soutien tacite aux positions politiques de l'UE. Un responsable américain aurait même accusé la France de pratiques anticoncurrentielles pendant l'échange. Quand il s'agit d'espace, les relations entre les États-Unis et les 27 États membres sont tendues. La Commission européenne et Washington se querellent à propos de la législation des activités spatiales ou des fréquences de communication satellite. Ordre aurait donc été donné de bouder le sommet. Blue Origin, SpaceX, Talkspace et StarCloud seront alors absents. Mais d'autres comme la Chine seront bien présents et pourraient en tirer profit, ont rétorqué plusieurs responsables français à Politico. Ce sommet est une démonstration de force pour Emmanuel Macron. Le président veut prouver que l'Europe est une puissance spatiale crédible et indépendante vis-à-vis des Américains. Ce boycott pourrait finalement s'avérer être un moteur de cette dynamique européenne.
6: Marius Roland du service économie. Emmanuel Macron a présidé aujourd'hui une conférence nationale sur le handicap. La 7e CNH organisée à Paris ce vendredi. Elle a rassemblé comme tous les 3 ans l'ensemble des acteurs du secteur. Le président de la République a pris la parole à la mi-journée annonçant le lancement dès cette année année d'une nouvelle stratégie nationale pour les troubles du neurodéveloppement, parmi lesquels l'autisme. Nouveau développement dans le scandale des violences sexuelles en milieu périscolaire à Paris. Une quinzaine de familles portent plainte contre la ville et son maire socialiste Emmanuel Grégoire, mais aussi contre sa prédécesseur Anne Hidalgo. Elles veulent savoir ce que ces responsables savaient des dysfonctionnements dans le périscolaire parisien et leur absence d'action supposée pour y remédier. La politique en France maintenant, à 7 mois de la présidentielle, le Parti communiste s'apprête à désigner son candidat. Après avoir été réélu à la tête du parti, Fabien Roussel devrait, sauf surprise, emporter les couleurs l'an prochain. Sa candidature autonome validée par les communistes suscite déjà des critiques en interne. Explication de Marie Lecoq.
11: L'issue du scrutin laisse peu de place au doute. Début juillet, lors du congrès du Parti communiste, Fabien Roussel avait été réélu à 70% des voix à la tête de sa formation politique. Une large majorité qui lui assure d'être le candidat pour 2027. Mais pour Fabien Roussel, ce nouveau vote n'est pas qu'une formalité, car pour lui, l'absence du Parti communiste à la présidentielle renforcerait l'abstention. C'est pour cette raison que le secrétaire national refuse toute alliance avec la France insoumise et exclut une primaire de gauche. Une position qui déplaît en interne. Certains cadres auraient préféré un rapprochement avec la France insoumise. Chez les insoumis, on multiplie les appels du pied et on ne cache pas son amertume. En 2022, les 800 000 voix remportées par Fabien Roussel auraient privé, selon eux, Jean-Luc Mélenchon du second tour. La gauche s'avance plus morcelée que jamais vers 2027. Fabien Roussel sera l'invité du journal de TF1 ce dimanche, l'occasion d'annoncer les résultats du scrutin et d'officialiser sa candidature.
6: En France, la troisième journée de Ligue 1 de football avec ce soir l'affiche Paris Saint-Germain-Monaco. Hier soir, Lille est allé battre Toulouse 1-0. Et pour finir, la mort du cinéaste Tony Gatliff, figure de la culture gitane. Il avait réalisé une vingtaine de films, dont certains sont devenus des classiques, comme Gaggio d'Ilo en 1997 et Exil en 2004. Tony Gatliff, le réalisateur, est mort à Arles, dans le sud de la France, à l'âge de 77 ans. Voilà pour l'information qui revient à 18h avec le journal En français facile présenté par Diane Berger. Mais tout de suite, BPM, Hortense Vol, bonjour.
12: Bonjour Gilles Moreau, reste avec nous.
6: Je reste.
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dans musique. Et aujourd'hui, on va se jouer ensemble des distances et des époques. Un tube allemand américain de 2003 change de peau dans le rap allemand. Une épopée coréenne du 18e siècle devient franchement psychédélique. Et dans l'histoire d'un live, les images retrouvées d'un festival oublié font ressurgir 50 ans plus tard la furieusement funky Betty Davis. Pour ouvrir le bal, un titre en deux mots et deux langues, Anna, moi en arabe, loco, folle en espagnol.

Ana Loca, ça c'est un bon gros son hybride comme je les aime. On le doit d'abord à Shiran et Bacal qui sont ensemble à la vie comme à la scène. Elle est chanteuse, lui producteur et musicien. Et ils sont tous les deux nés en Israël dans des familles aux racines à la fois yéménites et irakiennes. Quant à Uri Yida, musicien et producteur lui aussi, il a grandi à Mexico et vit aujourd'hui à Barcelone. Les premiers ont récemment replongé dans le répertoire irakien avec Electro Bagdad et le second mélange depuis longtemps déjà rythme latin et sonorité moyen-orientale dans ses prods. Leur collaboration, elle, est toute récente. Ana Loca est sortie la semaine dernière. À l'avenir, s'ils ont d'autres idées comme ça, moi, je prends.

0: l'un de ses mentors, Theory, Q Theory, le tout premier album entièrement consacré au jazz de l'artiste haïtien Wyclef Jean. Et sur ce disque quasi entièrement instrumental, Wyclef revendique la naissance de ce qu'il appelle le rara jazz, faire entrer ses racines haïtiennes et les rythmes de la Caraïbe dans le jazz, tout en ouvrant grand les portes aux musiques d'Afrique, d'Amérique latine et du Moyen-Orient.
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originaire de Solingen dans l'ouest de l'Allemagne, fait partie des nouvelles voix du rap allemand. Juice, lui, est un poids lourd du gangsta rap de Hambourg, dans le nord du pays. Et si la mélodie de Ich hab was du brauchst, j'ai ce qu'il te faut en français, vous dit quelque chose, eh bien ce n'est évidemment pas un hasard. Le morceau reprend celle de I Know What You Want, le tube de Busta Rhymes et Maria Carey, sorti en 2003 déjà. À l'époque, j'ai ce qu'il te faut, bah c'était une promesse de séduction. 23 ans plus tard, la même formule sonne plutôt comme celle d'un dealer, weed, hashish et sirop contrôle à tout au menu.

Clément, lui, vient de sortir Deal Agents 2, la suite d'une mixtape qu'il avait consacrée à Jay Dilla en 2007, un an après la mort du producteur de Détroit. Et entre eux, l'histoire est longue. Jay Dilla produit Busta dès son premier album solo et leur collaboration se poursuit sur 6 de ses 7 premiers disques. Au fil des années, ils deviennent amis et Dilla lui confie près de 300 instrus. 20 ans après sa disparition, Busta ouvre enfin le coffre et à l'intérieur, il découvre une voix qu'il ne savait pas là.

légende de la néo-soul, disparue en octobre dernier à l'âge de 51 ans. Une session commencée avec Jay Dilia il y a une vingtaine d'années et jamais terminée. Mais pour écouter Busta Rhymes en large, on a choisi Lay Down avec T3, compagnon de lycée de Jay Dilia et cofondateur avec lui du groupe Slum Village.

qui ont fait la signature de J Dilla. Le disque s'ouvre et se referme avec la voix de sa maman, Madux, qui donne sa bénédiction au projet. 20 ans après sa disparition, les beats de J Dilla continuent donc de vivre et de se transmettre. Et le plus fou, c'est qu'ils n'ont pas pris une ride. De musique qui voyage, se répond d'une époque et d'un continent à l'autre, est aussi au cœur du travail de Sabor Ami. Cette DJ, sélectrice franco-mexicaine, je l'ai rencontrée en juillet dernier au festival Les Sud à Arles, dans le sud de la France. Pour elle, mixer, ce n'est pas seulement faire danser, c'est aussi comprendre les histoires et les trajectoires que les morceaux racontent, et parfois même en parler avec le

0: Sophie Le Guet Peñaloza. Hola.
1: Hola, buenas
0: Bonjour.
1: Noches.
0: Bonjour, bienvenue dans BPM. Merci. Tu as choisi comme nom de scène Sabor Ami, qui est le titre d'un célèbre boléro mexicain de la fin des années 50. Cette expression, elle évoque la trace, l'empreinte que l'on laisse chez l'autre. Qu'est-ce que cette chanson a semé en toi pour que tu aies envie d'en faire ton nom d'artiste?
1: Elle a semé un des premiers et plus jolis amours que j'ai jusqu'à l'heure d'aujourd'hui, qui est le rapport que j'ai avec mon grand-père, avec mes grands-parents, avec mes racines, vu que je suis franco-mexicaine, native de là-bas. Mon grand-père vient de la culture bohème, qu'on assimile à la grande époque del cine mexicano, du cinéma mexicain. Et du coup, il adorait ce qu'on appelait la bohémiada. Donc on allait dans des clubs, dans des lobbies d'hôtels, il y avait des trios de boléros. Et moi, j'ai le souvenir de lui, avec ses petits outils dans son garage, mettre la radio les dimanches. Et il nous a transmis ça, en fait. Mais c'est vrai que c'est quelque chose de très joli que je garde au plus profond de moi.
0: Tu dis que tes sets racontent des histoires. Quand tu les prépares, justement, est-ce que tu pars d'abord d'un rythme ou d'un récit, d'une histoire que tu as envie de partager, de faire vivre?
1: La plupart du temps, c'est plus le rapport que moi j'ai dans les découvertes et dans toute la documentation que j'ai au fur et à mesure, et puis ce que j'ai envie de transmettre à ce moment-là. Et le message, c'est dire, en fait, moi j'ai une histoire qui a une identité particulière qui m'a amené à revenir à la source. Mais il y a des personnes comme moi qui sont aussi migrantes, qui ont d'autres histoires, qui vont plus se rattacher à une autre image, en fait, de ce que peut être la musique, l'art ou la culture. Donc du coup, c'est toute ma démarche à moi, sociale et culturelle, c'est essayer de réunir pour qu'on arrête d'être séparés.
0: Alors, en parlant de réunir, tes sets traversent plusieurs décennies, plusieurs continents. Qu'est-ce qui te fait dire que deux morceaux, parfois séparés par 50 ans, ils ont quelque chose à se dire, qu'ils sont faits pour se rencontrer?
1: C'est l'émotion. La plupart du temps, c'est le sentiment et l'émotion qui est porté par la personne qui l'interprète ou qui la compose. Et ça a été une des premières choses qui m'a un peu interpellée quand j'étais dans ma démarche musicale, de voir à quel parce que c'est venu de moi, en fait, de moi en tant que personne vivant à cette époque-là en 2022-2021, j'arrivais à me sentir totalement identifiée et ressentir quelqu'un qui est en train de jouer dans les années 70 de la salsa à New York. Donc c'est un peu dans cette ligne-là. Le sentiment que ça appelle, et réussir à se dire qu'en fait, en fonction des cycles et des époques, on revient parfois au même endroit.
0: Et est-ce que c'est aussi cette démarche qui te pousse à, en plus de tes sets, parfois les accompagner d'une causerie, quoi, d'une...
1: Bien sûr.
0: Comment
1: Bien
0: ça
1: sûr.
0: Se passe alors dans ces cas-là?
1: Alors, écoute, ça dépend de l'énergie. Moi, j'aime toujours parler de ça, en fait, du rapport qu'on a avec l'énergie qui circule dans un espace. Et il y a des fois où je me sens pas à l'aise, et il y a des fois où je le fais, et la plupart du temps, quand je le fais, c'est je me présente, je dis pourquoi je fais ce que je fais. Donc c'est important pour moi, en tant que femme racisée, de toujours dire pourquoi je suis là et pourquoi nous, on peut danser aujourd'hui à travers toute la trajectoire de personnes comme moi ou d'autres qui essayent de raconter petit à petit, parce qu'on n'est pas des martyrs. Le but, c'est pas de toujours être derrière la souffrance et de la rappeler, mais de pas l'oublier, en fait. De toujours garder en tête qu'il y a des choses qui n'ont pas forcément évolué, qui n'ont pas forcément changé. Et la musique latine et la manière dont elle est exotisée et dont elle est marketée, ça laisse à réfléchir, en fait. Et ça laisse à avoir une certaine responsabilité en tant qu'artiste de qu'est-ce qu'on fait et qu'est-ce qu'on fait pas, comment on s'expose quand on a une quête culturelle, en fait, derrière. Moi, je l'ai et j'ai cette conscience-là. Et c'est vrai que des fois, il y a des choses que je passe pas, ou il y a des endroits où je vais pas, parce que pour moi, le plus important, c'est donner la visibilité à l'humain qui est derrière la musique et aux cultures populaires qui l'accompagnent. Del pueblo para el pueblo. Siempre.
0: Siempre. Muchas gracias.
1: Gracias
0: a ti. Merci beaucoup, Sophie.
1: Merci à toi.

Sophie Legueil Peñalosa et Sabor Ami poursuit la route des festivals avec toujours dans sa sélecta des pépites comme celle que l'on vient d'écouter, Lukumi Macumba Vaudou du pianiste new-yorkais d'origine portoricaine Eddie Palmieri. Sabor Ami sera ce soir derrière ses platines à Bruxelles, puis le 11 septembre au festival La Fameuse à Gignac près de Montpellier, et le 19 au Big Bag Festival, c'est à Bagnères de Bigorre au sud de Toulouse, donc, où vous nous suivez. Merci à vous, en DAB plus. Pendant des années, Daï a façonné le son des autres. Drake, SZA, Travis Scott, tous ont fait appel à ce producteur, compositeur et musicien californien aux racines ivoiriennes. À 43 ans, le voilà enfin sous son propre nom avec un premier album, Black Boy Alternative, une sorte de lettre d'amour au gamin qu'il était. Ceux qui l'a longtemps accompagné lui rendent aujourd'hui l'appareil. Kendrick Lamar, Childish Gambino, Vince Staples, un casting assez fou auquel vient s'ajouter Obong Jayar, un artiste nigérian installé à Londres dont on est archi fan dans l'équipe de BPM, et c'est justement lui qui prête sa voix à ce très beau Love.

37 à Paris, Arthur Bon mix et danse en même temps. C'est normal, on est trop bien, Seraphi. Aime-moi doucement, aime-moi avec précaution, chante Obong Jayar. Derrière sa voix rugueuse, il laisse apparaître un homme cabossé par l'amour, mais qui refuse d'y renoncer. Et pour comprendre l'esthétique de l'album Black Boy Alternative, il faut remonter à l'enfance de Dai en Californie. D'un côté, le hip-hop et le rock alternatif des années 90. De l'autre, les disques de soul et de musique ouest-africaine de son père ivoirien. Des mondes qu'il fait aujourd'hui se rencontrer et un son qu'il résume par cette formule African Radiohead. Encore une histoire de musique qui abolit les distances et les époques. Décidément, le fil de

Chégard pour faire venir la joie en français. Voilà de bonnes pulsations du monde signé Bia Ferreira sur Améfrica, son dernier album désormais disponible en France. L'artiste brésilienne choisit justement de faire de la joie, de l'amour et de la danse des formes de résistance. Et elle poursuit sa tournée européenne le 12 septembre à Ostende en Belgique, puis le 23 à Barcelone et le 24 à Saint-Jacques-de-Compostelle en Espagne. On a appris aujourd'hui la mort à l'âge de 77 ans du cinéaste français Tony Gatliff. Né en Algérie d'un père kabyle et d'une mère gitane, il aura passé sa vie à faire entrer au cinéma les cultures romani et surtout leur musique. On lui doit des films comme Gaggio di Lo ou Exil, prix de la mise en scène à Cannes en 2004. L'équipe de BPM se joint à ses proches pour lui souhaiter l'Acciodrome. Bonne route en Roumanie.

diffusée sur les radios australiennes en juillet. Problème, sa voix et sa batterie ont été générées par intelligence artificielle. Depuis le 31 août, les classements officiels australiens excluent donc les titres entièrement ou principalement créés par IA. L'IA utilisée comme simple outil, elle reste autorisée.

notamment y retrouver des artistes qu'on suit de près dans BPM, comme le sud-africain Bongeziwe Mabandla ou le suisse d'ascendance marocaine Sami Galbi, et d'autres qu'on a hâte de découvrir sur scène, comme Maisy, artiste montpelliéraine nourrie de grime britannique, de rap et de music club.

n'avez pas envie de sortir ce soir, je ne sais pas ce qu'il faut faire. En tout cas, moi, j'aurais trop envie de danser. Qui m'accompagne? On dirait bien que notre sélecta du jour, décidément, continue de jouer avec le temps. Ce morceau house reprend Short Skirt Long Jacket, un tube de rock alternatif américain du groupe Cake, sorti en 2001. 25 ans plus tard, deux producteurs britanniques venus de la house, Chris Lake et Chris Lorenzo, et un américain surtout connu dans le hip-hop, Kenny Beats, en font un morceau, vous l'avez entendu, taillé pour les clubs. Un titre resté dans leur set pendant près d'un an avant de sortir, enfin, la semaine dernière.

Tendance camerounaise, passée notamment par les chœurs de Clara Luciani et qui a aussi collaboré avec Kiddy Smile ou Loose and the Yakuza avant de tracer sa propre route entre soul et R&B. Après avoir souvent navigué entre anglais et français, Nka a choisi le français pour cette chanson d'amour. Une chanson née une nuit où elle était réellement fiévreuse. Chaque fois qu'elle tentait de s'endormir, mélodie et paroles l'assaillaient. Insomnie ou pas, cette fièvre-là ne va pas vous lâcher, elle vient d'entrer en playlist sur RFI. Après la fièvre, gare au tigre. À Séoul, l'Inalchi s'amuse à propulser le pansori, une tradition chantée coréenne, vieille de plusieurs siècles, dans le présent. Grosse ligne de basse, batterie, synthé et pas une guitare. Le titre qui vient, Tiger is Coming, revisite Sungunga, une épopée du 18e siècle dans laquelle une tortue en mission tombe nez à nez avec un tigre féroce. Je vous laisse deviner la suite à l'écoute de ce conte ancien qui, en 2026, prend des airs carrément psychiques.

première version de ce morceau, Tiger is Coming, avait déjà fait sensation en Corée. Cet été encore, la FIFA le diffusait à chaque but sud-coréen pendant la Coupe du Monde. Lin Alshi l'a réenregistré pour l'album Sugunga, attendu le 2 octobre chez Waka Bop, le label d'un des fondateurs du groupe Talking Heads, monsieur David Byrne.

0: reconnu peut-être la voix de Joe Cocker. C'était au Castellet, dans le sud de la France, en juillet 1976. La veille de son propre concert, la star britannique s'invite sur scène. Le lendemain, dans un état second, il aura bien du mal à assurer son show et s'éclipsera en titubant au bout de 6 morceaux. Bienvenue au festival Riviera 76. C'est l'histoire d'un live aujourd'hui dans vos bonnes pulsations du monde. Derrière Riviera 76, il y a Michael Lang, l'un des organisateurs de Woodstock. 7 ans après, il rêve de recréer la magie de 1969 sous le soleil de Provence. 100 000 personnes sont attendues sur le circuit Paul Ricard. Un film et un disque sont prévus pour immortaliser l'événement. L'affiche est prestigieuse, mais plutôt pointue. Gil Scott Heron, les Français de Magma ou encore Eddie Palmieri, que le public français découvrait alors à peine. Puis, l'époque a changé. Dans la France de Giscard, les cheveux sont toujours longs, mais l'utopie et la contestation de Woodstock se sont dissipées. Résultat, quelques dizaines de milliers de personnes seulement font le voyage. Le déficit est énorme, le film jamais finalisé, et ses bobines dorment près de 50 ans dans une cave parisienne. Jusqu'à ce qu'en 2023, en cherchant des images de l'américaine Betty Davis sur scène, on remonte jusqu'à elle. Et la voilà qui surgit en short et cuissardes argentées, un funk cru, électrique, furieusement libre. L'éphémère épouse de Miles Davis et proche de Jimi Hendrix dévore littéralement la scène.
1: Betty Davis!

0: C'est Betty Davis qui s'en charge. Ces images, les seules que l'on connaisse d'elle sur scène, font aujourd'hui partie du documentaire de Christophe Duchiron, Riviera 76, le Woodstock oublié, réalisé à partir des bobines, restauré par Lina. D'ores et déjà disponible sur la plateforme France.tv, le film sera diffusé sur France 5 le 18 septembre. Vos bonnes pulsations du monde ont été façonnées avec amour, toujours par mes hippies à moi, Benjamin Sarallié à la réalisation et Arthur Bon au mix. Après le journal en français facile, c'est le café des sports avec vous, Annie Gasnier. Bonjour.
1: Bonjour Hortense, bonjour à tous.
0: C'est quoi le programme aujourd'hui?
1: Eh bien écoutez, nous lancerons la course au Ballon d'Or puisque la liste des 30 possibles vainqueurs sera publiée mardi. Nous parlerons aussi de cette Olympique de Marseille qui n'a pas recruté et qui est au pain sec. Et puis Yaya Touré de retour en Ligue des Champions, mais cette fois sur un banc d'entraîneur.
0: Eh bien, je vous souhaite une très bonne émission, Annie Gasnier, une très bonne soirée à tous sur RFI. Dans quelques instants, un nouveau journal et nous, on se retrouve la semaine prochaine.
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6: Bonjour et bienvenue, 15h TU, 17h ici à Paris, le journal sur RFI.
4: Gilles Moreau.
6: L'Ukraine qualifie de grave escalade la frappe de drones russes qui a touché aujourd'hui le siège des services de sécurité en plein centre de Kiev. Il y aurait plusieurs blessés. L'Europe n'en a pas fini avec la canicule et avec elle son cortège de sécheresse et d'incendies. Alors que des records de chaleur sont battus en Espagne, le gouvernement français vient en aide aux agriculteurs. Reportage à suivre. Au sommaire également, le procès à Moscou de la dirigeante d'une ONG pour enfants malades, accusée d'avoir diffusé de fausses informations sur l'armée russe. À Paris, un sommet sur l'espace boycotté par des grands groupes américains et les préparatifs de la présidentielle 2027 en France. Fabien Roussel sur le point d'être désigné pour défendre les couleurs communistes. Nous sommes au mois de septembre. La fin de l'été est en vue. Pour autant, l'Europe n'en a pas fini avec les canicules. En Espagne, le thermomètre affichait hier 45 degrés Celsius, 7 en Andalousie. Le record historique est égalé pour un mois de septembre. C'est aussi la température la plus élevée enregistrée depuis le début de l'année en Espagne. En France, l'été se déroule au rythme des canicules, de la sécheresse et des incendies. 90% des départements français font face à un effondrement de la production agricole. Le gouvernement a promis ce matin 1 milliard d'euros d'aide d'urgence pour soutenir un secteur durement éprouvé. Reportage à Cravant, dans les Yvelines, près de Paris, de Jeanne Bartoli.
7: Sur l'exploitation familiale où il est installé depuis 2021, Erwan Gouillette élève 3500 volailles qu'il nourrit avec ses céréales. Et il le dit, l'été a été particulièrement difficile.
8: On ne savait pas trop ce que la récolte allait donner, on ne savait pas trop si on allait pouvoir moissonner voilà, avec la chaleur. Si on n'avait pas mettre le feu bêtement en faisant notre travail, cramer un village, est-ce que on n'avait pas ramassé des animaux morts, c'était vraiment un été compliqué.
7: Du côté du bilan, une centaine de ces volailles n'a pas résisté à la canicule de la fin juin. Des animaux nourris grâce à ces 15 hectares de maïs. Mais cette année, il s'attend à des rendements en baisse de 70%.
8: Cas typique de cette année, on voit bien là, on a un pied de maïs où il n'y a aucun grain dessus. On va récolter ça mi-septembre, là, dans 15 jours, 3 semaines. Alors normalement, on récolte ça fin novembre, des fois même début décembre.
7: L'éleveur espère que le plan d'aide du gouvernement lui permettra d'étaler des échéances et de reporter des cotisations. Mais comme beaucoup, il a déjà le regard tourné vers la présidentielle.
8: J'attends 2027 avec impatience parce qu'ils nous promettent tous la lune. La lune, on va voir. On a eu une éclipse là, il n'y a pas longtemps, ça se trouve, on va en voir une.
6: Reportage dans les Yvelines près de Paris de Jeanne Bartoli. 9 jours après la crue dévastatrice à la frontière avec la Chine, le bilan provisoire au Népal vient de passer à 1280 morts. Officiellement, les recherches se poursuivent. À plus de 5600 personnes étant toujours portées disparues. On peut parler d'un petit miracle auquel plus personne ne croyait. Dans le nord du Népal, 2 ouvriers viennent d'être extraits vivants d'un tunnel dont ils étaient prisonniers. Également dans l'actualité de ce vendredi, une escalade dénoncée par l'Ukraine. Une attaque de drones russes a frappé aujourd'hui à la mi-journée le quartier général des services de sécurité dans le centre de Kiev. Il y aurait des blessés. À ce stade, on ignore si des membres de ces services en font partie. Direction maintenant la Russie, où Lida Monavia a été placée sous contrôle judiciaire dans l'attente de son procès. Cette dirigeante respectée d'une ONG pour enfants malades est accusée d'avoir diffusé de fausses informations sur l'armée russe. Elle bénéficie d'un régime particulièrement clément pour ce type d'accusation. Les explications à Moscou de Jean-Didier Revoin.
9: À la sortie de l'audience, plusieurs dizaines de personnes venues soutenir l'accusé ont scandé son prénom lorsqu'ils l'ont vu ressortir libre du tribunal. Lida Monavia a toutefois interdiction de sortir de son domicile entre 20h et 8h du matin, d'utiliser Internet et de parler à des témoins impliqués dans cette affaire jusqu'à la tenue de son procès. La justice lui reproche d'avoir diffusé de fausses informations sur les actions des forces russes contre la population civile en Ukraine. Selon son avocat, il s'agirait d'un post Telegram diffusé le jour de la première année du conflit, où Lida Monavia a évoqué les milliers de victimes civiles en Ukraine, citant des statistiques de l'ONU et appelant à aider les réfugiés ukrainiens en Russie. Lida Monavia a fondé à Moscou un centre de soins palliatifs pour enfants et s'occupait d'un fonds caritatif qui aidait aussi les réfugiés ukrainiens en Russie jusqu'à récemment. Elle a fait savoir qu'elle allait continuer à travailler comme d'habitude, sans enfreindre les conditions de son contrôle judiciaire. En général, dans ce genre d'affaires, les accusés sont maintenus en détention préventive jusqu'à la tenue de leur procès, mais cela ne présage pas pour autant d'un jugement clément de la justice russe. Jean-Didier Revoin, Moscou. RFI.
6: Réforme UK, le parti anti-immigration, tient son congrès annuel à Birmingham dans le centre de l'Angleterre. Cet été, des polémiques ont affecté son leader Nigel Farage. Il est notamment visé par une enquête parlementaire portant sur un don reçu d'un milliardaire ayant fait fortune dans les crypto-monnaies. Lui et son parti ont malgré tout l'ambition de démontrer qu'il reste des prétendants crédibles au pouvoir. Les électeurs de Saxe-Anhalt, land de l'Est de l'Allemagne, sont appelés aux urnes ce dimanche. Un scrutin régional qui pourrait porter au pouvoir l'extrême droite, ce qui serait une première dans un état régional allemand depuis 1945. L'AFD, l'alternative pour l'Allemagne, est donnée largement favorite par les sondages. Elle annonce des changements radicaux si elle accède au pouvoir, comme l'expulsion de migrants, la rupture avec les médias audiovisuels publics, ou bien encore l'apologie de la famille traditionnelle. Dans l'industrie spatiale, les Américains pratiquent la politique de la chaise vide. Paris s'apprête à accueillir un grand sommet international sur l'espace. Plusieurs grandes entreprises privées américaines, parmi lesquelles Blue Origin et SpaceX, boycotteront l'événement qui se tiendra au Grand Palais les 9 et 10 septembre. Marius Roland, cette annulation ne serait pas anodine, mais orchestrée par un certain Donald Trump.
10: Selon le média Politico, lors d'un coup de téléphone il y a quelques jours, la Maison-Blanche aurait découragé plusieurs de ses entreprises spatiales de participer au sommet, car cela pourrait être perçu comme un soutien tacite aux positions politiques de l'UE. Un responsable américain aurait même accusé la France de pratiques anticoncurrentielles pendant l'échange. Quand il s'agit d'espace, les relations entre les États-Unis et les 27 États membres sont tendues. La Commission européenne et Washington se querellent à propos de la législation des activités spatiales ou des fréquences de communication satellite. Ordre aurait donc été donné de bouder le sommet. Blue Origin, SpaceX, Talkspace et StarCloud seront alors absents. Mais d'autres comme la Chine seront bien présents et pourraient en tirer profit, ont rétorqué plusieurs responsables français à Politico. Ce sommet est une démonstration de force pour Emmanuel Macron. Le président veut prouver que l'Europe est une puissance spatiale crédible et indépendante vis-à-vis des Américains. Ce boycott pourrait finalement s'avérer être un moteur de cette dynamique européenne.
6: Marius Roland du service économie. Emmanuel Macron a présidé aujourd'hui une conférence nationale sur le handicap. La 7e CNH organisée à Paris ce vendredi. Elle a rassemblé comme tous les 3 ans l'ensemble des acteurs du secteur. Le président de la République a pris la parole à la mi-journée annonçant le lancement dès cette année année d'une nouvelle stratégie nationale pour les troubles du neurodéveloppement, parmi lesquels l'autisme. Nouveau développement dans le scandale des violences sexuelles en milieu périscolaire à Paris. Une quinzaine de familles portent plainte contre la ville et son maire socialiste Emmanuel Grégoire, mais aussi contre sa prédécesseur Anne Hidalgo. Elles veulent savoir ce que ces responsables savaient des dysfonctionnements dans le périscolaire parisien et leur absence d'action supposée pour y remédier. La politique en France maintenant, à 7 mois de la présidentielle, le Parti communiste s'apprête à désigner son candidat. Après avoir été réélu à la tête du parti, Fabien Roussel devrait, sauf surprise, emporter les couleurs l'an prochain. Sa candidature autonome validée par les communistes suscite déjà des critiques en interne. Explication de Marie Lecoq.
11: L'issue du scrutin laisse peu de place au doute. Début juillet, lors du congrès du Parti communiste, Fabien Roussel avait été réélu à 70% des voix à la tête de sa formation politique. Une large majorité qui lui assure d'être le candidat pour 2027. Mais pour Fabien Roussel, ce nouveau vote n'est pas qu'une formalité, car pour lui, l'absence du Parti communiste à la présidentielle renforcerait l'abstention. C'est pour cette raison que le secrétaire national refuse toute alliance avec la France insoumise et exclut une primaire de gauche. Une position qui déplaît en interne. Certains cadres auraient préféré un rapprochement avec la France insoumise. Chez les insoumis, on multiplie les appels du pied et on ne cache pas son amertume. En 2022, les 800 000 voix remportées par Fabien Roussel auraient privé, selon eux, Jean-Luc Mélenchon du second tour. La gauche s'avance plus morcelée que jamais vers 2027. Fabien Roussel sera l'invité du journal de TF1 ce dimanche, l'occasion d'annoncer les résultats du scrutin et d'officialiser sa candidature.
6: En France, la troisième journée de Ligue 1 de football avec ce soir l'affiche Paris Saint-Germain-Monaco. Hier soir, Lille est allé battre Toulouse 1-0. Et pour finir, la mort du cinéaste Tony Gatliff, figure de la culture gitane. Il avait réalisé une vingtaine de films, dont certains sont devenus des classiques, comme Gaggio d'Ilo en 1997 et Exil en 2004. Tony Gatliff, le réalisateur, est mort à Arles, dans le sud de la France, à l'âge de 77 ans. Voilà pour l'information qui revient à 18h avec le journal En français facile présenté par Diane Berger. Mais tout de suite, BPM, Hortense Vol, bonjour.
12: Bonjour Gilles Moreau. Et reste avec nous.
6: Je reste.
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Aujourd'hui, on va se jouer ensemble des distances et des époques. Un tube allemand américain de 2003 change de peau dans le rap allemand. Une épopée coréenne du 18e siècle devient franchement psychédélique. Et dans l'histoire d'un live, les images retrouvées d'un festival oublié font ressurgir 50 ans plus tard la furieusement funky Betty Davis. Pour ouvrir le bal, un titre en deux mots et deux langues. Anna, moi, en arabe, loco, folle en espagnol.

À la loca, ça c'est un bon gros son hybride comme je les aime. On le doit d'abord à Shiran et Bacal qui sont ensemble à la vie comme à la scène. Elle, elle est chanteuse, lui producteur et musicien. Et ils sont tous les deux nés en Israël dans des familles aux racines à la fois yéménites et irakiennes. Quant à Uri Yida, musicien et producteur lui aussi, il a grandi à Mexico et vit aujourd'hui à Barcelone. Les premiers ont récemment replongé dans le répertoire irakien avec Electro Bacal. Et le second mélange depuis longtemps déjà rythme latin et sonorité moyen-orientale dans ses prods. Leur collaboration, elle, est toute récente. Ana Loca est sortie la semaine dernière. À l'avenir, s'ils ont d'autres idées comme ça, moi, je prends.

0: Jones, l'un de ses mentors, Theory, Q Theory, le tout premier album entièrement consacré au jazz de l'artiste haïtien Wyclef Jean. Et sur ce disque quasi entièrement instrumental, Wyclef revendique la naissance de ce qu'il appelle le rara jazz, faire entrer ses racines haïtiennes et les rythmes de la Caraïbe dans le jazz, tout en ouvrant grand les portes aux musiques d'Afrique, d'Amérique latine et du Moyen-Orient.
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Originaire de Solingen dans l'ouest de l'Allemagne, fait partie des nouvelles voix du rap allemand. Juice, lui, est un poids lourd du gangsta rap de Hambourg, dans le nord du pays. Et si la mélodie de Ich hab was du brauchst, j'ai ce qu'il te faut en français, vous dit quelque chose, eh bien ce n'est évidemment pas un hasard. Le morceau reprend celle de I Know What You Want, le tube de Busta Rhymes et Mariah Carey, sorti en 2003. Déjà, à l'époque, j'ai ce qu'il te faut, bah, c'était une promesse de séduction. 23 ans plus tard, la même formule sonne plutôt comme celle d'un dealer, weed, hashish et sirop contrôle à tout au menu.

vient de sortir Deal à Jens 2, la suite d'une mixtape qu'il avait consacrée à Jay Dilla en 2007, un an après la mort du producteur de Détroit. Et entre eux, l'histoire est longue. Jay Dilla produit Busta dès son premier album solo et leur collaboration se poursuit sur 6 de ses 7 premiers disques. Au fil des années, ils deviennent amis et Dilla lui confie près de 300 instrus. 20 ans après sa disparition, Busta ouvre enfin le coffre et à l'intérieur, il découvre une voix qu'il ne savait pas là.

de la Neo Soul, disparu en octobre dernier à l'âge de 51 ans. Une session commencée avec Jay Dilia il y a une vingtaine d'années et jamais terminée. Mais pour écouter Busta Rhymes en large, on a choisi Lay Down avec T3, compagnon de lycée de Jay Dilia et cofondateur avec lui du groupe Slum Village.

qui ont fait la signature de J Dilla. Le disque s'ouvre et se referme avec la voix de sa maman, Madux, qui donne sa bénédiction au projet. 20 ans après sa disparition, les beats de J Dilla continuent donc de vivre et de se transmettre. Et le plus fou, c'est qu'ils n'ont pas pris une ride. De musique qui voyage, se répond d'une époque et d'un continent à l'autre, est aussi au cœur du travail de Sabor Ami. Cette DJ, sélectrice franco-mexicaine, je l'ai rencontrée en juillet dernier au festival Les Suds à Arles, dans le sud de la France. Pour elle, mixer, ce n'est pas seulement faire danser, c'est aussi comprendre les histoires et les trajectoires que les morceaux racontent, et parfois même en parler avec le public.

0: Sophie Le Guet Peñaloza. Hola.
1: Hola, buenas
0: Bonjour.
1: Noches.
0: Bonjour, bienvenue dans BPM. Merci. Tu as choisi comme nom de scène Sabor Ami, qui est le titre d'un célèbre boléro mexicain de la fin des années 50. Cette expression, elle évoque la trace, l'empreinte que l'on laisse chez l'autre. Qu'est-ce que cette chanson a semé en toi pour que tu aies envie d'en faire ton nom d'artiste?
1: Elle a semé un des premiers et plus jolis amours que j'ai jusqu'à l'heure d'aujourd'hui, qui est le rapport que j'ai avec mon grand-père, avec mes grands-parents, avec mes racines, vu que je suis franco-mexicaine, native de là-bas. Mon grand-père vient de la culture bohème, qu'on assimile à la grande époque del cine mexicano, du cinéma mexicain. Et du coup, il adorait ce qu'on appelait la bohémiada. Donc on allait dans des clubs, dans des lobbies d'hôtels, il y avait des trios de boléros. Et moi, j'ai le souvenir de lui, avec ses petits outils dans son garage, mettre la radio les dimanches. Et il nous a transmis ça, en fait. Mais c'est vrai que c'est quelque chose de très joli que je garde au plus profond de moi.
0: Tu dis que tes sets racontent des histoires. Quand tu les prépares, justement, est-ce que tu pars d'abord d'un rythme ou d'un récit, d'une histoire que tu as envie de partager, de faire vivre?
1: La plupart du temps, c'est plus le rapport que moi j'ai dans les découvertes et dans toute la documentation que j'ai au fur et à mesure, et puis ce que j'ai envie de transmettre à ce moment-là. Et le message, c'est dire, en fait, moi j'ai une histoire qui a une identité particulière qui m'a amené à revenir à la source. Mais il y a des personnes comme moi qui sont aussi migrantes, qui ont d'autres histoires, qui vont plus se rattacher à une autre image, en fait, de ce que peut être la musique, l'art ou la culture. Donc du coup, c'est toute ma démarche à moi, sociale et culturelle, c'est essayer de réunir pour qu'on arrête d'être séparés.
0: Alors, en parlant de réunir, tes sets traversent plusieurs décennies, plusieurs continents. Qu'est-ce qui te fait dire que deux morceaux, parfois séparés par 50 ans, ils ont quelque chose à se dire, qu'ils sont faits pour se rencontrer?
1: C'est l'émotion. La plupart du temps, c'est le sentiment et l'émotion qui est porté par la personne qui l'interprète ou qui la compose. Et ça a été une des premières choses qui m'a un peu interpellée quand j'ai été dans ma démarche musicale, de voir à quel parce que c'est venu de moi, en fait, de moi en tant que personne vivant à cette époque-là en 2022-2021, j'arrivais à me sentir totalement identifiée et ressentir quelqu'un qui est en train de jouer dans les années 70 de la salsa à New York. Donc c'est un peu dans cette ligne-là. Le sentiment que ça appelle et réussir à se dire qu'en fait, en fonction des cycles et des époques, on revient parfois au même endroit.
0: Et est-ce que c'est aussi cette démarche qui te pousse à, en plus de tes sets, parfois les accompagner d'une causerie, quoi, d'une...
1: Bien sûr.
0: Comment
1: Bien
0: ça
1: sûr.
0: Se passe alors dans ces cas-là?
1: Alors, écoute, ça dépend de l'énergie. Moi, j'aime toujours parler de ça, en fait, du rapport qu'on a avec l'énergie qui circule dans un espace. Et il y a des fois où je me sens pas à l'aise. Et il y a des fois où je le fais. Et la plupart du temps, quand je le fais, c'est je me présente. Je dis pourquoi je fais ce que je fais. Donc c'est important pour moi, en tant que femme racisée, de toujours dire pourquoi je suis là et pourquoi nous, on peut danser aujourd'hui à travers toute la trajectoire de personnes comme moi ou d'autres qui essayent de raconter petit à petit, parce qu'on n'est pas des martyrs. Le but, c'est pas de toujours être derrière la souffrance et de la rappeler, mais de pas l'oublier, en fait. De toujours garder en tête qu'il y a des choses qui n'ont pas forcément évolué, qui n'ont pas forcément changé. Et la musique latine et la manière dont elle est exotisée et dont elle est marketée, ça laisse à réfléchir, en fait. Et ça laisse à avoir une certaine responsabilité en tant qu'artiste de qu'est-ce qu'on fait et qu'est-ce qu'on fait pas, comment on s'expose quand on a une quête culturelle, en fait, derrière. Moi, je l'ai et j'ai cette conscience-là. Et c'est vrai que des fois, il y a des choses que je passe pas ou il y a des endroits où je vais pas parce que pour moi, le plus important, c'est donner la visibilité à l'humain qui est derrière la musique et aux cultures populaires qui l'accompagnent. Del pueblo para el pueblo. Siempre.
0: Siempre. Muchas gracias.
1: Gracias
0: a ti. Merci beaucoup. Merci beaucoup, Sophie.
1: Merci à toi.

Sophie Le Gay Peñalosa et Sabor Ami poursuit la route des festivals avec toujours dans sa sélecta des pépites comme celle que l'on vient d'écouter, Lukumi Macumba Vaudou du pianiste new-yorkais d'origine portoricaine Eddie Palmieri. Sabor Ami sera ce soir derrière ses platines à Bruxelles, puis le 11 septembre au festival La Fameuse à Gignac près de Montpellier, et le 19 au Big Bag Festival, c'est à Bagnères de Bigorre au sud de Toulouse, donc où vous nous suivez, merci à vous en DAB+. Pendant des années, Daï a façonné le son des autres. Drake, SZA, Travis Scott, tous ont fait appel à ce producteur, compositeur et musicien californien aux racines ivoiriennes. À 43 ans, le voilà enfin sous son propre nom avec un premier album, Black Boy Alternative, une sorte de lettre d'amour au gamin qu'il était. Ceux qui l'a longtemps accompagné lui rendent aujourd'hui l'appareil. Kendrick Lamar, Childish Gambino, Vince Staples, un casting assez fou auquel vient s'ajouter Obong Jayar, un artiste nigérian installé à Londres dont on est archi fan dans l'équipe de BPM, et c'est justement lui qui prête sa voix à ce très beau Love Me.

derrière Turbo Mix. Mix et danse en même temps. C'est normal, on est trop bien, ça, les filles. Aime-moi doucement, aime-moi avec précaution, chante Obong Jayar. Derrière sa voix rugueuse, il laisse apparaître un homme cabossé par l'amour, mais qui refuse d'y renoncer. Et pour comprendre l'esthétique de l'album Black Boy Alternative, il faut remonter à l'enfance de Dai en Californie. D'un côté, le hip-hop et le rock alternatif des années 90. De l'autre, les disques de soul et de musique ouest-africaine de son père ivoirien. Des mondes qu'il fait aujourd'hui se rencontrer et un son qu'il résume par cette formule African Radiohead. Encore une histoire de musique qui abolit les distances et les époques. Décidément, le fil

c'est Achégar pour faire venir la joie en français. Voilà de bonnes pulsations du monde signé Bia Ferreira sur Améfrica, son dernier album désormais disponible en France. L'artiste brésilienne choisit justement de faire de la joie, de l'amour et de la danse des formes de résistance. Et elle poursuit sa tournée européenne le 12 septembre à Ostende en Belgique, puis le 23 à Barcelone et le 24 à Saint-Jacques-de-Compostelle en Espagne. On a appris aujourd'hui la mort à l'âge de 77 ans du cinéaste français Tony Gatliff. Né en Algérie d'un père kabyle et d'une mère gitane, il aura passé sa vie à faire entrer au cinéma les cultures romani et surtout leur musique. On lui doit des films comme Gaggio di Lo ou Exil, prix de la mise en scène à Cannes en 2004. L'équipe de BPM se joint à ses proches pour lui souhaiter l'Acciodrome. Bonne route en Roumanie.

diffusée sur les radios australiennes en juillet. Problème, sa voix et sa batterie ont été générées par intelligence artificielle. Depuis le 31 août, les classements officiels australiens excluent donc les titres entièrement ou principalement créés par IA. L'IA utilisée comme simple outil, elle reste autorisée.

procédure habituelle, les rappeurs français Guerta et Deel racontent la dérive d'un policier qui se réveille justicier et finit meurtrier. Vendredi dernier, au Golden Coast Festival de Dijon, Deel a interprété ce morceau sur scène. Trois jours plus tard, le commandant de la gendarmerie locale lui reproche sur LinkedIn d'avoir insulté les forces de sécurité intérieure et dénonce, je le cite, une provocation injurieuse et haineuse. Réponse de Deel, il faut différencier une critique systémique d'une attaque personnelle. Et pour essayer et pour étayer cette critique, elle partage une série de livres, documentaires et travaux consacrés à l'histoire de la police et à son rôle dans le contrôle des populations. Des références à retrouver sur le site de RFI à la page de BPM. Vous êtes curieux? Alors, le festival de défricheurs, hop, pop, hop, est fait pour vous. Depuis 10 ans, il parie sur les artistes de demain avec des concerts répartis dans 4 lieux de la ville d'Orléans et donc à 1 heure en train de Paris. Les 11 et 12 septembre, on pourra notamment y retrouver des artistes qu'on suit de près dans BPM, comme le sud-africain Bongeziwe Mabandla ou le suisse d'ascendance marocaine Sami Galbi et d'autres qu'on a hâte de découvrir sur scène comme Macy, artiste montpelliéraine. Notamment y retrouver des artistes qu'on suit de près dans BPM, comme le sud-africain Bongeziwe Mabandla ou le suisse d'ascendance marocaine Sami Galbi et d'autres qu'on a hâte de découvrir sur scène comme Macy, artiste montpelliéraine nourrie de grime britannique, de rap et de musique.

pas envie de sortir ce soir. Je sais pas ce qu'il faut faire. En tout cas, moi, j'aurais trop envie de danser. Qui m'accompagne? On dirait bien que notre sélecta du jour, décidément, continue de jouer avec le temps. Ce morceau house reprend Short Skirt Long Jacket, un tube de rock alternatif américain du groupe Cake, sorti en 2001. 25 ans plus tard, deux producteurs britanniques venus de la house, Chris Lake et Chris Lorenzo, et un américain surtout connu dans le hip-hop, Kenny Beats en font un morceau, vous l'avez entendu, taillé pour les clubs, un titre resté dans leur set pendant près d'un an avant de sortir enfin la semaine dernière.

est une chanteuse et autrice, compositrice parisienne d'ascendance camerounaise, passée notamment par les chœurs de Clara Luciani, et qui a aussi collaboré avec Kiddy Smile ou Loose and the Yakuza avant de tracer sa propre route entre soul et R&B. Après avoir souvent navigué entre anglais et français, Nka a choisi le français pour cette chanson d'amour. Une chanson née une nuit où elle était réellement fiévreuse. Chaque fois qu'elle tentait de s'endormir, mélodie et paroles l'assaillaient. Insomnie ou pas, cette fièvre-là ne va pas vous lâcher. Elle vient d'entrer en playlist sur RFI. Après la fièvre, gare au tigre. À Séoul, l'Inalchi s'amuse à propulser le pansori, une tradition chantée coréenne, vieille de plusieurs siècles, dans le présent. Grosse ligne de basse, batterie, synthé et pas une guitare. Le titre qui vient, Tiger is Coming, revisite Sungunga, une épopée du 18e siècle, dans laquelle une tortue en mission tombe nez à nez avec un tigre féroce. Je vous laisse deviner la suite à l'écoute de ce conte ancien qui en 2026 prend des airs carrément psychédéliques.

première version de ce morceau, Tiger is Coming, avait déjà fait sensation en Corée. Cet été encore, la FIFA le diffusait à chaque but sud-coréen pendant la Coupe du Monde. Lin Alshi l'a réenregistré pour l'album Sugunga, attendu le 2 octobre chez Waka Bop, le label d'un des fondateurs du groupe Talking Heads, monsieur David Byrne.

0: reconnu peut-être la voix, pardon, de Joe Cocker. C'était au Castellet, dans le sud de la France, en juillet 1976. La veille de son propre concert, la star britannique s'invite sur scène. Le lendemain, dans un état second, il aura bien du mal à assurer son show et s'éclipsera en titubant au bout de 6 morceaux. Bienvenue au festival Riviera 76. C'est l'histoire d'un live aujourd'hui dans vos bonnes pulsations du monde. Derrière Riviera 76, il y a Michael Lang, l'un des organisateurs de Woodstock. 7 ans après, il rêve de recréer la magie de 1969 sous le soleil de Provence. 100 000 personnes sont attendues sur le circuit Paul Ricard. Un film et un disque sont prévus pour immortaliser l'événement. L'affiche est prestigieuse mais plutôt pointue. Gil Scott Heron, les Français de Magma ou encore Eddie Palmieri, que le public français découvrait alors à peine. Et puis, l'époque a changé. Dans la France de Giscard, les cheveux sont toujours longs, mais l'utopie et la contestation de Woodstock se sont dissipées. Résultat, quelques dizaines de milliers de personnes seulement font le voyage. Le déficit est énorme, le film jamais finalisé, et ses bobines dorment près de 50 ans dans une cave parisienne. Jusqu'à ce qu'en 2023, en cherchant des images de l'américaine Betty Davis sur scène, on remonte jusqu'à elle. Et la voilà qui surgit en short et cuissardes argentées. Un funk cru, électrique, furieusement libre, l'éphémère épouse de Miles Davis et proche de Jimi Hendrix dévore littéralement la scène.
1: Betty Davis!

0: Star, c'est Betty Davis qui s'en charge. Ces images, les seules que l'on connaisse d'elle sur scène, font aujourd'hui partie du documentaire de Christophe Duchiron, Riviera 76, le Woodstock oublié, réalisé à partir des bobines, restauré par Lina. D'ores et déjà disponible sur la plateforme France.tv, le film sera diffusé sur France 5 le 18 septembre. Vos bonnes pulsations du monde ont été façonnées avec amour, toujours par mes hippies à moi, Benjamin Sarallié à la réalisation et Arthur Bon au mix. Après le journal en français facile, c'est le café des sports avec vous, Annie Gasnier. Bonjour.
1: Bonjour Hortense, bonjour à tous.
0: C'est quoi le programme aujourd'hui?
1: Eh bien écoutez, nous lancerons la course au Ballon d'Or puisque la liste des 30 possibles vainqueurs sera publiée mardi. Nous parlerons aussi de cet Olympique de Marseille qui n'a pas recruté et qui est au pain sec. Et puis Yaya Touré de retour en Ligue des Champions, mais cette fois sur un banc d'entraîneur.
0: Eh bien, je vous souhaite une très bonne émission, Annie Gasnier, une très bonne soirée à tous sur RFI. Dans quelques instants, un nouveau journal et nous, on se retrouve la semaine prochaine.
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6: Bonjour et bienvenue, 15h TU, 17h ici à Paris, le journal sur RFI.
4: Gilles Moreau.
6: L'Ukraine qualifie de grave escalade la frappe de drones russes qui a touché aujourd'hui le siège des services de sécurité en plein centre de Kiev. Il y aurait plusieurs blessés. L'Europe n'en a pas fini avec la canicule et avec elle son cortège de sécheresse et d'incendies. Alors que des records de chaleur sont battus en Espagne, le gouvernement français vient en aide aux agriculteurs. Reportage à suivre. Au sommaire également, le procès à Moscou de la dirigeante d'une ONG pour enfants malades, accusée d'avoir diffusé de fausses informations sur l'armée russe. À Paris, un sommet sur l'espace boycotté par des grands groupes américains et les préparatifs de la présidentielle 2027 en France. Fabien Roussel sur le point d'être désigné pour défendre les couleurs communistes. Nous sommes au mois de septembre. La fin de l'été est en vue. Pour autant, l'Europe n'en a pas fini avec les canicules. En Espagne, le thermomètre affichait hier 45 degrés Celsius, 7 en Andalousie. Le record historique est égalé pour un mois de septembre. C'est aussi la température la plus élevée enregistrée depuis le début de l'année en Espagne. En France, l'été se déroule au rythme des canicules, de la sécheresse et des incendies. 90% des départements français font face à un effondrement de la production agricole. Le gouvernement a promis ce matin 1 milliard d'euros d'aide d'urgence pour soutenir un secteur durement éprouvé. Reportage à Cravant, dans les Yvelines, près de Paris, de Jeanne Bartoli.
7: Sur l'exploitation familiale où il est installé depuis 2021, Erwan Gouillette élève 3500 volailles qu'il nourrit avec ses céréales. Et il le dit, l'été a été particulièrement difficile.
8: On ne savait pas trop ce que la récolte allait donner, on ne savait pas trop si on allait pouvoir moissonner voilà, avec la chaleur. Si on n'avait pas mettre le feu bêtement en faisant notre travail, cramer un village, est-ce que on n'avait pas ramassé des animaux morts, c'était vraiment un été compliqué.
7: Du côté du bilan, une centaine de ces volailles n'a pas résisté à la canicule de la fin juin. Des animaux nourris grâce à ces 15 hectares de maïs. Mais cette année, il s'attend à des rendements en baisse de 70%.
8: Cas typique de cette année, on voit bien là, on a un pied de maïs où il n'y a aucun grain dessus. On va récolter ça mi-septembre, là, dans 15 jours, 3 semaines. Alors que normalement, on récolte ça fin novembre, des fois même début décembre.
7: L'éleveur espère que le plan d'aide du gouvernement lui permettra d'étaler des échéances et de reporter des cotisations. Mais comme beaucoup, il a déjà le regard tourné vers la présidentielle.
8: J'attends 2027 avec impatience parce qu'ils nous promettent tous la lune. La lune, on va voir. On a eu une éclipse là, il n'y a pas longtemps, ça se trouve, on va en voir une.
6: Reportage dans les Yvelines près de Paris de Jeanne Bartoli. 9 jours après la crue dévastatrice à la frontière avec la Chine, le bilan provisoire au Népal vient de passer à 1280 morts. Officiellement, les recherches se poursuivent. À plus de 5600 personnes étant toujours portées disparues. On peut parler d'un petit miracle auquel plus personne ne croyait. Dans le nord du Népal, 2 ouvriers viennent d'être extraits vivants d'un tunnel dont ils étaient prisonniers. Également dans l'actualité de ce vendredi, une escalade dénoncée par l'Ukraine. Une attaque de drones russes a frappé aujourd'hui à la mi-journée le quartier général des services de sécurité dans le centre de Kiev. Il y aurait des blessés. À ce stade, on ignore si des membres de ces services en font partie. Direction maintenant la Russie, où Lida Monavia a été placée sous contrôle judiciaire dans l'attente de son procès. Cette dirigeante respectée d'une ONG pour enfants malades est accusée d'avoir diffusé de fausses informations sur l'armée russe. Elle bénéficie d'un régime particulièrement clément pour ce type d'accusation. Les explications à Moscou de Jean-Didier Revoin.
9: À la sortie de l'audience, plusieurs dizaines de personnes venues soutenir l'accusé ont scandé son prénom lorsqu'ils l'ont vu ressortir libre du tribunal. Lida Monavia a toutefois interdiction de sortir de son domicile entre 20h et 8h du matin, d'utiliser Internet et de parler à des témoins impliqués dans cette affaire jusqu'à la tenue de son procès. La justice lui reproche d'avoir diffusé de fausses informations sur les actions des forces russes contre la population civile en Ukraine. Selon son avocat, il s'agirait d'un post Telegram diffusé le jour de la première année du conflit, où Lida Monavia a évoqué les milliers de victimes civiles en Ukraine, citant des statistiques de l'ONU et appelant à aider les réfugiés ukrainiens en Russie. Lida Monavia a fondé à Moscou un centre de soins palliatifs pour enfants et s'occupait d'un fonds caritatif qui aidait aussi les réfugiés ukrainiens en Russie jusqu'à récemment. Elle a fait savoir qu'elle allait continuer à travailler comme d'habitude, sans enfreindre les conditions de son contrôle judiciaire. En général, dans ce genre d'affaires, les accusés sont maintenus en détention préventive jusqu'à la tenue de leur procès, mais cela ne présage pas pour autant d'un jugement clément de la justice russe. Jean-Didier Revoin, Moscou. RFI.
6: Réforme UK, le parti anti-immigration tient son congrès annuel à Birmingham dans le centre de l'Angleterre. Cet été, des polémiques ont affecté son leader Nigel Farage. Il est notamment visé par une enquête parlementaire portant sur un don reçu d'un milliardaire ayant fait fortune dans les crypto-monnaies. Lui et son parti ont malgré tout l'ambition de démontrer qu'il reste des prétendants crédibles au pouvoir. Les électeurs de Saxe-Anhalt, land de l'Est de l'Allemagne, sont appelés aux urnes ce dimanche. Un scrutin régional qui pourrait porter au pouvoir l'extrême droite, ce qui serait une première dans un état régional allemand depuis 1945. L'AFD, l'alternative pour l'Allemagne, est donnée largement favorite par les sondages. Elle annonce des changements radicaux si elle accède au pouvoir, comme l'expulsion de migrants, la rupture avec les médias audiovisuels publics, ou bien encore l'apologie de la famille traditionnelle. Dans l'industrie spatiale, les Américains pratiquent la politique de la chaise vide. Paris s'apprête à accueillir un grand sommet international sur l'espace. Plusieurs grandes entreprises privées américaines, parmi lesquelles Blue Origin et SpaceX, boycotteront l'événement qui se tiendra au Grand Palais les 9 et 10 septembre. Marius Roland, cette annulation ne serait pas anodine, mais orchestrée par un certain Donald Trump.
10: Selon le média Politico, lors d'un coup de téléphone il y a quelques jours, la Maison-Blanche aurait découragé plusieurs de ses entreprises spatiales de participer au sommet, car cela pourrait être perçu comme un soutien tacite aux positions politiques de l'UE. Un responsable américain aurait même accusé la France de pratiques anticoncurrentielles pendant l'échange. Quand il s'agit d'espace, les relations entre les États-Unis et les 27 États membres sont tendues. La Commission européenne et Washington se querellent à propos de la législation des activités spatiales ou des fréquences de communication satellite. Ordre aurait donc été donné de bouder le sommet. Blue Origin, SpaceX, Talkspace et StarCloud seront alors absents. Mais d'autres comme la Chine seront bien présents et pourraient en tirer profit, ont rétorqué plusieurs responsables français à Politico. Ce sommet est une démonstration de force pour Emmanuel Macron. Le président veut prouver que l'Europe est une puissance spatiale crédible et indépendante vis-à-vis des Américains. Ce boycott pourrait finalement s'avérer être un moteur de cette dynamique européenne.
6: Marius Roland du service économie. Emmanuel Macron a présidé aujourd'hui une conférence nationale sur le handicap. La 7e CNH organisée à Paris ce vendredi. Elle a rassemblé comme tous les 3 ans l'ensemble des acteurs du secteur. Le président de la République a pris la parole à la mi-journée annonçant le lancement dès cette année l'année d'une nouvelle stratégie nationale pour les troubles du neurodéveloppement, parmi lesquels l'autisme. Nouveau développement dans le scandale des violences sexuelles en milieu périscolaire à Paris. Une quinzaine de familles portent plainte contre la ville et son maire socialiste Emmanuel Grégoire, mais aussi contre sa prédécesseur Anne Hidalgo. Elles veulent savoir ce que ses responsables savaient des dysfonctionnements dans le périscolaire parisien et leur absence d'action supposée pour y remédier. La politique en France maintenant, à 7 mois de la présidentielle, le Parti communiste s'apprête à désigner son candidat. Après avoir été réélu à la tête du parti, Fabien Roussel devrait, sauf surprise, emporter les couleurs l'an prochain. Sa candidature autonome validée par les communistes suscite déjà des critiques en interne. Explication de Marie Lecoq.
11: L'issue du scrutin laisse peu de place au doute. Début juillet, lors du congrès du Parti communiste, Fabien Roussel avait été réélu à 70% des voix à la tête de sa formation politique. Une large majorité qui lui assure d'être le candidat pour 2027. Mais pour Fabien Roussel, ce nouveau vote n'est pas qu'une formalité, car pour lui, l'absence du Parti communiste à la présidentielle renforcerait l'abstention. C'est pour cette raison que le secrétaire national refuse toute alliance avec la France insoumise et exclut une primaire de gauche. Une position qui déplaît en interne. Certains cadres auraient préféré un rapprochement avec la France insoumise. Chez les insoumis, on multiplie les appels du pied et on ne cache pas son amertume. En 2022, les 800 000 voix remportées par Fabien Roussel auraient privé, selon eux, Jean-Luc Mélenchon du second tour. La gauche s'avance plus morcelée que jamais vers 2027. Fabien Roussel sera l'invité du journal de TF1 ce dimanche, l'occasion d'annoncer les résultats du scrutin et d'officialiser sa candidature.
6: En France, la troisième journée de Ligue 1 de football avec ce soir l'affiche Paris Saint-Germain, Monaco. Hier soir, Lille est allé battre Toulouse 1-0. Et pour finir, la mort du cinéaste Tony Gatliff, figure de la culture gitane. Il avait réalisé une vingtaine de films, dont certains sont devenus des classiques, comme Gaggio d'Ilo en 1997 et Exil en 2004. Tony Gatliff, le réalisateur, est mort à Arles, dans le sud de la France, à l'âge de 77 ans. Voilà pour l'information qui revient à 18h avec le journal En français facile présenté par Diane Berger. Mais tout de suite, BPM, Hortense Vol, bonjour.
12: Bonjour, Gilles Moreau. Restez avec nous.
6: Je reste.
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musique. Et aujourd'hui, on va se jouer ensemble des distances et des époques. Un tube allemand américain de 2003 change de peau dans le rap allemand. Une épopée coréenne du 18e siècle devient franchement psychédélique. Et dans l'histoire d'un live, les images retrouvées d'un festival oublié font ressurgir 50 ans plus tard la furieusement funky Bette Davis. Pour ouvrir le bal, un titre en deux mots et deux langues. Anna, moi, en arabe, loco, folle, en espagnol. Anna loca!

Anna Loca, ça c'est un bon gros son hybride comme je les aime. On le doit d'abord à Shiran et Bacal qui sont ensemble à la vie comme à la scène. Elle est chanteuse, lui producteur et musicien. Et ils sont tous les deux nés en Israël dans des familles aux racines à la fois yéménites et irakiennes. Quant à Uri Yida, musicien et producteur lui aussi, il a grandi à Mexico et vit aujourd'hui à Barcelone. Les premiers ont récemment replongé dans le répertoire irakien avec Electro Bagdad et le second mélange depuis longtemps déjà rythme latin et sonorité moyen-orientale dans ses prods. Leur collaboration, elle, est toute récente. Anna Loca est sortie la semaine dernière. À l'avenir, s'ils ont d'autres idées comme ça, moi, je prends.

0: Jones, l'un de ses mentors, Theory, Q Theory, le tout premier album entièrement consacré au jazz de l'artiste haïtien Wyclef Jean. Et sur ce disque quasi entièrement instrumental, Wyclef revendique la naissance de ce qu'il appelle le rara jazz, faire entrer ses racines haïtiennes et les rythmes de la Caraïbe dans le jazz tout en ouvrant grand les portes aux musiques d'Afrique, d'Amérique latine et du Moyen-Orient.
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Originaire de Solingen dans l'ouest de l'Allemagne, fait partie des nouvelles voix du rap allemand. Juice, lui, est un poids lourd du gangsta rap de Hambourg, dans le nord du pays. Et si la mélodie de Ich hab was du brauchst, j'ai ce qu'il te faut en français, vous dit quelque chose, eh bien ce n'est évidemment pas un hasard. Le morceau reprend celle de I Know What You Want, le tube de Busta Rhymes et Mariah Carey, sorti en 2003. Déjà, à l'époque, j'ai ce qu'il te faux, bah, c'était une promesse de séduction. 23 ans plus tard, la même formule sonne plutôt comme celle d'un dealer, weed, hashish et sirop contrôle à tout au menu.

Momo, lui, vient de sortir Dilla Jens 2, la suite d'une mixtape qu'il avait consacrée à Jay Dilla en 2007, un an après la mort du producteur de Détroit. Et entre eux, l'histoire est longue, Jay Dilla produit Busta dès son premier album solo et leur collaboration se poursuit sur 6 de ses 7 premiers disques. Au fil des années, ils deviennent amis et Dilla lui confie près de 300 instrus. 20 ans après sa disparition, Busta ouvre enfin le coffre et à l'intérieur, il découvre une voix qu'il ne savait pas là.

De la néo-soul, disparue en octobre dernier à l'âge de 51 ans. Une session commencée avec Jay Dilia il y a une vingtaine d'années et jamais terminée. Mais pour écouter Busta Rhymes en large, on a choisi Lay Down avec T3, compagnon de lycée de Jay Dilia et cofondateur avec lui du groupe Slum Village.

qui ont fait la signature de J Dilla. Le disque s'ouvre et se referme avec la voix de sa maman, Madux, qui donne sa bénédiction au projet. 20 ans après sa disparition, les beats de J Dilla continuent donc de vivre et de se transmettre. Et le plus fou, c'est qu'ils n'ont pas pris une ride. De musique qui voyage, se répond d'une époque et d'un continent à l'autre, est aussi au cœur du travail de Sabor Ami. Cette DJ, cette lectrice franco-mexicaine, je l'ai rencontrée en juillet dernier au festival Les Suds à Arles, dans le sud de la France. Pour elle, mixer, ce n'est pas seulement faire danser, c'est aussi comprendre les histoires et les trajectoires que les morceaux racontent, et parfois même en parler avec le public.

0: Sophie Le Guet Peñalosa. Hola.
1: Hola, buenas
0: Bonjour.
1: Noches.
0: Bonjour, bienvenue dans BPM. Merci. Tu as choisi comme nom de scène Sabor Ami, qui est le titre d'un célèbre boléro mexicain de la fin des années 50. Cette expression, elle évoque la trace, l'empreinte que l'on laisse chez l'autre. Qu'est-ce que cette chanson a semé en toi pour que tu aies envie d'en faire ton nom d'artiste?
1: Elle a semé un des premiers et plus jolis amours que j'ai jusqu'à l'heure d'aujourd'hui, qui est le rapport que j'ai avec mon grand-père, avec mes grands-parents, avec mes racines, vu que je suis franco-mexicaine, native de là-bas. Mon grand-père vient de la culture bohème, qu'on assimile à la grande époque del cine mexicano, du cinéma mexicain. Et du coup, il adorait ce qu'on appelait la bohémiada. Donc on allait dans des clubs, dans des lobbies d'hôtels, et il y avait des trios de boléros. Et moi, j'ai le souvenir de lui, avec ses petits outils dans son garage, mettre la radio les dimanches. Et il nous a transmis ça, en fait. Mais c'est vrai que c'est quelque chose de très joli que je garde au plus profond de moi.
0: Tu dis que tes sets racontent des histoires. Quand tu les prépares, justement, est-ce que tu pars d'abord d'un rythme ou d'un récit, d'une histoire que tu as envie de partager, de faire vivre?
1: La plupart du temps, c'est plus le rapport que moi j'ai dans les découvertes et dans toute la documentation que j'ai au fur et à mesure, et puis ce que j'ai envie de transmettre à ce moment-là. Et le message, c'est dire, en fait, moi j'ai une histoire qui a une identité particulière qui m'a amené à revenir à la source. Mais il y a des personnes comme moi qui sont aussi migrantes, qui ont d'autres histoires, qui vont plus se rattacher à une autre image, en fait, de ce que peut être la musique, l'art ou la culture. Donc du coup, c'est toute ma démarche à moi, sociale et culturelle, c'est essayer de réunir pour qu'on arrête d'être séparés.
0: Alors, en parlant de réunir, tes sets traversent plusieurs décennies, plusieurs continents. Qu'est-ce qui te fait dire que deux morceaux, parfois séparés par 50 ans, ils ont quelque chose à se dire, qu'ils sont faits pour se rencontrer?
1: C'est l'émotion. La plupart du temps, c'est le sentiment et l'émotion qui est porté par la personne qui l'interprète ou qui la compose. Et ça a été une des premières choses qui m'a un peu interpellée quand j'ai été dans ma démarche musicale, de voir à quel parce que c'est venu de moi, en fait, de moi en tant que personne vivant à cette époque-là en 2022-2021, j'arrivais à me sentir totalement identifiée et ressentir quelqu'un qui est en train de jouer dans les années 70 de la salsa à New York. Donc c'est un peu dans cette ligne-là. Le sentiment que ça appelle et réussir à se dire qu'en fait, en fonction des cycles et des époques, on revient parfois au même endroit.
0: Et est-ce que c'est aussi cette démarche qui te pousse à, en plus de tes sets, parfois les accompagner d'une causerie, quoi, d'une...
1: Bien sûr.
0: Comment
1: Bien
0: ça
1: sûr.
0: Se passe alors dans ces cas-là?
1: Alors, écoute, ça dépend de l'énergie. Moi, j'aime toujours parler de ça, en fait, du rapport qu'on a avec l'énergie qui circule dans un espace. Et il y a des fois où je me sens pas à l'aise. Et il y a des fois où je le fais. Et la plupart du temps, quand je le fais, c'est je me présente. Je dis pourquoi je fais ce que je fais. Donc, c'est important pour moi, en tant que femme racisée, de toujours dire pourquoi je suis là et pourquoi nous, on peut danser aujourd'hui à travers toute la trajectoire de personnes comme moi ou d'autres qui essayent de raconter petit à petit, parce qu'on n'est pas des martyrs. Le but, c'est pas de toujours être derrière la souffrance et de la rappeler, mais de pas l'oublier, en fait. De toujours garder en tête qu'il y a des choses qui n'ont pas forcément évolué, qui n'ont pas forcément changé. Et la musique latine et la manière dont elle est exotisée et dont elle est marketée, ça laisse à réfléchir, en fait. Et ça laisse à avoir une certaine responsabilité en tant qu'artiste de qu'est-ce qu'on fait et qu'est-ce qu'on fait pas, comment on s'expose quand on a une quête culturelle, en fait, derrière. Moi, je l'ai et j'ai cette conscience-là. Et c'est vrai que des fois, il y a des choses que je passe pas ou il y a des endroits où je vais pas parce que pour moi, le plus important, c'est donner la visibilité à l'humain qui est derrière la musique et aux cultures populaires qui l'accompagnent. Del pueblo para el pueblo. Siempre.
0: Siempre. Muchas gracias.
1: Gracias
0: a ti. Merci beaucoup, Sophie.
1: Merci à toi.

Sophie Le Gay Peñaloza et Sabor Ami poursuit la route des festivals avec toujours dans sa sélecta des pépites comme celle que l'on vient d'écouter, Lukumi Macumba Vaudou du pianiste new-yorkais d'origine portoricaine Eddie Palmieri. Sabor Ami sera ce soir derrière ses platines à Bruxelles, puis le 11 septembre au festival La Fameuse à Gignac près de Montpellier, et le 19 au Big Bang Festival, c'est à Bagnères de Bigorre, au sud de Toulouse, donc, où vous nous suivez. Merci à vous, en DA+. Pendant des années, Daï a façonné le son des autres. Drake, SZA, Travis Scott, tous ont fait appel à ce producteur, compositeur et musicien californien aux racines ivoiriennes. À 43 ans, le voilà enfin sous son propre nom avec un premier album, Black Boy Alternative, une sorte de lettre d'amour au gamin qu'il était. Ceux qui l'a longtemps accompagné lui rendent aujourd'hui l'appareil. Kendrick Lamar, Childish Gambino, Vince Staples, un casting assez fou auquel vient s'ajouter Obong Jayar, un artiste nigérian installé à Londres dont on est archi fan dans l'équipe de BPM, et c'est justement lui qui prête sa voix à ce très beau Love Me. 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

27 à Paris, Arthur Bon mix et danse en même temps. C'est normal, on est trop bien, c'est vrai, fille. Aime-moi doucement, aime-moi avec précaution, chante Obong Jayar. Derrière sa voix rugueuse, il laisse apparaître un homme cabossé par l'amour, mais qui refuse d'y renoncer. Et pour comprendre l'esthétique de l'album Black Boy Alternative, il faut remonter à l'enfance de Dahi en Californie. D'un côté, le hip-hop et le rock alternatif des années 90. De l'autre, les disques de soul et de musique ouest-africaine de son père ivoirien. Des mondes qu'il fait aujourd'hui se rencontrer et un son qu'il résume par cette formule African Radiohead. Encore une histoire de musique qui abolit les distances et les époques. Décidément, le fil

c'est Achégar pour faire venir la joie en français. Voilà de bonnes pulsations du monde signé Bia Ferreira sur Améfrica, son dernier album désormais disponible en France. L'artiste brésilienne choisit justement de faire de la joie, de l'amour et de la danse des formes de résistance. Et elle poursuit sa tournée européenne le 12 septembre à Ostende en Belgique, puis le 23 à Barcelone et le 24 à Saint-Jacques-de-Compostelle en Espagne. On a appris aujourd'hui la mort à l'âge de 77 ans du cinéaste français Tony Gatliff. Né en Algérie d'un père kabyle et d'une mère gitane, il aura passé sa vie à faire entrer au cinéma les cultures romani et surtout leur musique. On lui doit des films comme Gaggio di Lo ou Exil, prix de la mise en scène à Cannes en 2004. L'équipe de BPM se joint à ses proches pour lui souhaiter l'Acciodrome. Bonne route en Roumanie.

diffusée sur les radios australiennes en juillet. Problème, sa voix et sa batterie ont été générées par intelligence artificielle. Depuis le 31 août, les classements officiels australiens excluent donc les titres entièrement ou principalement créés par IA. L'IA utilisée comme simple outil, elle reste autorisée.

procédure habituelle, les rappeurs français Guerta et Deel racontent la dérive d'un policier qui se réveille justicier et finit meurtrier. Vendredi dernier, au Golden Coast Festival de Dijon, Deel a interprété ce morceau sur scène. Trois jours plus tard, le commandant de la gendarmerie locale lui reproche sur LinkedIn d'avoir insulté les forces de sécurité intérieure et dénonce, je le cite, une provocation injurieuse et haineuse. Réponse de Deel, il faut différencier une critique systémique d'une attaque personnelle. Et pour essayer et pour étayer cette critique, elle partage une série de livres, documentaires et travaux consacrés à l'histoire de la police et à son rôle dans le contrôle des populations. Des références à retrouver sur le site de RFI à la page de BPM. Vous êtes curieux? Alors, le festival de défricheurs, hop, hop, hop, est fait pour vous. Depuis 10 ans, il parie sur les artistes de demain avec des concerts répartis dans 4 lieux de la ville d'Orléans et donc à 1 heure en train de Paris. Les 11 et 12 septembre, on pourra notamment y retrouver des artistes qu'on suit de près dans BPM, comme le sud-africain Bongeziwe Mabandla ou le suisse d'ascendance marocaine Sami Galbi et d'autres qu'on a hâte de découvrir sur scène comme Macy, artiste montpelliéraine nourrie de grime britannique, de rap et de music club.

0: Même on a copié les chaises de ces peintres. L'imaginerie de ces peintres, je l'ai dans ma tête. Et c'est ça que j'imaginais pour Martin. Et pour moi, le choix de Alva, ça a été évident. Dès le début, même quand j'ai lu les Trecciottole, c'était elle que je voulais. Et c'est la seule actrice que j'ai demandé de jouer Martha. Et c'est bien qu'elle a dit oui, parce que j'avais pas des autres options.
1: C'est un film à la fois donc très doux et donc très lumineux. Hein. Alors, je sais pas si c'est paradoxal. Enfin, vous l'avez voulu ainsi, Isabelle Coïchette. Et en même temps, dont on ressort en fait assez léger. Alors que le thème est grave, qui pousse aussi peut-être les spectateurs à pas se remettre en question, mais à se dire, et moi quoi, peut-être à se remettre en mouvement, non? Quand on est un peu dans l'inertie de sa vie.
0: Oui, et on s'interroge, on essaye d'écarter l'idée de la mort, mais ça c'est humain, ça dans tous les, même on parle, on dit non, mais exigue, la mort est présente, je dis bon. Présent pendant le Dia de los Muertos, mais pas tous les jours de la vie quotidienne. Hein. Et j'ai beaucoup des amis mexicains. On est plongé dans ce mystère que c'est en même temps que il y a mystère de la naissance, c'est le mystère de la mort. Même pour les gens qui sont des croyants, la mort est encore un mystère. Mais pour moi, c'est la grande question. Hein. Qu'est-ce qu'on fait ici? Qu'est-ce qu'on va laisser on est dans une culture que on met la mort dans des cimetières horribles, gris, avec tous ces anges que morbides. Et c'est vrai qu'en des autres pays, Sénégal, c'est pas du tout ça. Mais en même temps, le fait, l'essence de la mort, c'est un mystère.
1: Merci beaucoup, Isabelle Coïchette.
0: Merci à vous.
2: L'83esima edizione
3: della mostra internazionale
2: d'arte cinematografica
4: della Biennale di Venezia
1: Direction Venise, où vient de s'ouvrir la Mostra, le plus ancien festival de cinéma du monde. Que vous couvrez pour RFI, Elisabeth Le Quéré? Buongiorno.
5: Buongiorno, Sophie.
1: La 83e Mostra a ouvert ses portes mercredi dernier. 21 films en compétition cette année sous le regard d'un jury présidé par l'actrice et réalisatrice américaine Maggie Gyllenhaal. Elisabeth, je sais bien qu'on est bien au tout début de la compétition, mais comment se présente cette édition?
5: Disons, Sophie, qu'elle commence à bas bruit, hein, c'est le moins qu'on puisse dire. Le biopic de Murdoch, signé par Danny Boyle, Inc., donc le film d'ouverture, est en compétition aussi. C'est une sorte de feu d'artifice d'effets visuels. Donc, de ce point de vue-là, très bon film d'ouverture, très divertissant, mais sans aucune profondeur critique, hein, sur un homme qui a quand même détruit la presse britannique, qui a été une sorte d'inventeur des fake news. Donc, voilà, un petit peu surprenant comme point de vue. L'autre vétéran de la compétition, Werner Herzog, avec Bucking Fastard. Donc, voilà, Fucking Bastard, vous aurez compris le jeu de mots, Sophie. Deux sœurs à la recherche de l'amour dans une Irlande verdoyante. Alors, c'est une sorte de conte de fées lynchien, avec des moments très inspirés et beaucoup de longueur. Voilà, petite déception aussi avec le premier français de la compétition, Cédric Kahn, qui nous plonge dans le quotidien d'une unité psychiatrique pour adolescents. Alors, pour l'instant, le seul film qui m'a fait forte impression, hein, parce qu'il y en a quand même un, c'est Wild Horse 9 de Martin McDonagh. Deux agents de la CIA, John Malkovich, Sam Rockwell, quelques semaines avant le coup d'État de 73 au Chili. C'est une sorte de comédie noire sur la mort et sur le devenir fasciste d'un pays, avec des dialogues très très drôle, très très bien écrit, qui a l'air de ne pas se prendre au sérieux, mais qui se révèle au final, je trouve, très incisive, politique et percutante.
1: Bon, bah, ça donne envie, en tout cas, Wild Horse 9.
5: Cette année, et ça sort bientôt en France.
1: Ah, bon, donc je vais pouvoir le récupérer. Cette année à Venise, on a l'impression que ce qui fait le buzz, ben, finalement, ce sont moins les films que les polémiques.
5: Et entre autres, sur la parité avec deux réalisatrices, hein, deux seulement sur les 21 films en lice pour le Lion d'Or. Alors, dès l'annonce de la sélection, fin juillet, la polémique a éclaté. Hein. À l'époque, il y avait une seule réalisatrice, la dano-égyptienne May El Touri. Alors, l'ajout in extremis d'un documentaire sur Gaza, co-réalisé par une femme, Rachel Zor, a porté le total à deux. Bon, rattrapage jugé très cosmétique par de nombreux professionnels, dont je suis. Donc, à plusieurs reprises, le directeur artistique Albert

0: Tobarbera s'est défendu en affirmant avoir pour seul critère la qualité des films. Je le cite, une explication qui n'a pas tout à fait convaincu la présidente du jury 2026, Maggie Gyllenhaal. On l'écoute.
1: Je crois qu'il est enfin clair que les hommes font de meilleurs films.
0: Oui, alors une phrase bien évidemment très ironique, hein, d'autant que Alberto Barbera était juste à côté d'elle à la conférence de presse du jury, phrase qui a fait évidemment le tour du festival. Mais Gyllenhaal a aussi un vrai diagnostic, parce que pour elle, la question n'est pas celle du niveau des films, bien évidemment, mais de savoir qui décide des histoires qui comptent, hein. Question politique, Sophie, s'il en est.
1: Et puis, autre questionnement cette année, l'absence des blockbusters ou des films américains, hein, qui traditionnellement font la force de la Mostra.
0: Oui, même son ADN. Alors, Georges Clooney, hein, voilà, c'était la petite paillette hollywoodienne à la cérémonie d'ouverture. Hein, il recevait un Lion d'Or honorifique. Mais c'est vraiment l'arbre qui cache l'absence de forêt, pour le coup. En l'occurrence, l'absence de films hollywoodiens. Alors là, pour le coup, ça n'est plus du tout le même débat que pour la parité, hein, qui relève du biais sexiste. Là, c'est un problème beaucoup plus structurel et qui dépasse largement la Mostra. Les studios sont en crise. Voilà, témoin le rachat récent de la Warner par un milliardaire proche de Trump. Les plateformes, elles, semblent bien moins intéressées que ces précédentes années par un festival comme la Mostra. L'an dernier, vous y étiez, Sophie, il y avait 7 films américains dans la compétition. Et au final, seul le Guillermo del Toro, Frankenstein, a converti sa présence à Venise en statuette. Et encore, c'était des catégories techniques. Alors, est-ce que cette crise, ou plutôt ces crises, obligeront la Mostra à se réinventer? Eh bien, là est toute la question, Sophie.
1: Et voilà, à suivre donc ces prochaines années. Merci Elisabeth. Profitez bien de votre séjour sur le Lido. Je sais que c'est beaucoup de travail. Et on vous retrouvera la semaine prochaine à ce micro pour animer tous les cinémas du monde. C'est ainsi que s'achève Tous les cinémas du monde, une émission présentée par Sophie Torlotin, mise en onde par Apolline Verlon. Rendez-vous la semaine prochaine, même heure, même cinéma.
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6: Bonjour et bienvenue, 15h TU, 17h ici à Paris, le journal sur RFI.
2: Gilles Moreau.
6: L'armée américaine dit avoir frappé et détruit 3 pétroliers iraniens, un dans le Golfe et 2 dans le Golfe d'Oman, après que 2 de ses navires ont été pris pour cible par Téhéran. Les émissaires de Donald Trump sont à Moscou, porteurs d'une proposition américaine pour mettre fin à la guerre. À cette occasion, Vladimir Poutine ordonne de ne pas bombarder Kiev pendant 3 jours. L'extrême droite aux portes du pouvoir en Saxe-Anhalt, dans l'est de l'Allemagne. Le parti AfD est donné favori du scrutin régional qui se tient demain. Au Népal, à chaque jour, c'est miracle. 10 jours après la catastrophe, 2 rescapés ont pu être secourus. Mais pour commencer, la situation en Cisjordanie occupée, le gouvernement Netanyahou a la responsabilité d'assurer la sécurité des Palestiniens du territoire. C'est l'ambassadeur américain en Israël qui le dit après la recrudescence d'attaques de colons. Le diplomate s'est rendu sur place, il a échangé avec des habitants, parmi lesquels Samir Azmeh, un palestino-américain dont la maison a été plusieurs fois prise pour cible. Ce matin, l'invité de RFI était le chef de la diplomatie française, Jean-Noël Barrot. Les violences qui se multiplient en Cisjordanie occupée l'ont fait réagir lui aussi.
7: J'ai relevé la condamnation non seulement du Premier ministre Netanyahou, mais aussi du président israélien et du ministre des Affaires étrangères israélien. J'aurais souhaité que les mots soient plus forts encore, parce que ce qui se passe en Cisjordanie aujourd'hui est proprement scandaleux et indigne, porte atteinte à la dignité du peuple palestinien, mais aussi à la sécurité d'Israël et à la solution à deux États. Donc j'aurais voulu
8: des mots beaucoup plus forts
7: et j'aurais voulu des actes pour que cesse cette explosion de violence inédite qu'on n'a jamais vue dans l'histoire des territoires aujourd'hui occupés par Israël en Palestine. Ensuite, nous voulons que soit restreint le commerce entre les colonies qui sont illégales et l'Union européenne, parce qu'il n'est pas normal que l'Union européenne...
8: Pour l'instant, tous les Européens ne partagent pas cette volonté.
7: Non, mais j'ai plaidé une nouvelle fois, j'ai plaidé cette semaine pour que nous puissions avancer sur ce sujet.
6: Le chef de la diplomatie française, Jean-Noël Barrot, au micro de Clotilde Dumay. Une interview à retrouver en intégralité sur notre site RFI.fr. Le ministre a aussi été interrogé sur le Niger une semaine après une mutinerie. Non, la France n'a pas poussé des soldats nigériens à se mutiner. Ce sont là pures fantaisies, a commenté Jean-Noël Barrot. Des explosions entendues aujourd'hui près de l'île iranienne de Karg dans le Golfe, là où se trouve un important terminal pétrolier. L'armée américaine dit avoir frappé et détruit 3 pétroliers iraniens, 1 dans le Golfe et 2 dans le Golfe d'Oman, et ce après que 2 de ces navires ont été pris pour cible par Téhéran. Au Yémen, le bilan des violences de la journée est très lourd. Les affrontements entre forces pro-gouvernementales et rebelles houthis ont fait plus de 60 morts, parmi lesquels des civils. C'est J-1 en Saxe-Anhalt, land de l'Est de l'Allemagne. Ces électeurs sont appelés aux urnes demain dimanche. Les élections régionales pourraient porter au pouvoir à l'extrême droite, donnée largement favorite par les sondages. À la veille des opérations électorales, plusieurs milliers de personnes ont manifesté à Magdebourg pour la démocratie. Manifestation à l'initiative d'un collectif d'associations. Direction maintenant la Suède, à une semaine des élections législatives. Les démocrates de Suède, le parti d'extrême droite, se retrouvent au cœur d'une polémique touchant les ingérences russes, un sujet particulièrement sensible en Suède. Une enquête a révélé les activités pro-russes d'une salariée du parti au Parlement, une femme proche d'un des dirigeants du parti. Révélation particulièrement embarrassante, Otilia Ferré.
9: Tout commence avec une enquête du magazine antiraciste Expo publiée jeudi. Elle porte sur une employée des démocrates de Suède au Parlement, Paulina Malaberg. Selon cette enquête, elle diffuse depuis des années sur les réseaux sociaux des contenus reprenant des récits favorables au Kremlin. Elle aurait notamment relayé des positions russes sur l'annexion de la Crimée, mais aussi des messages accusant les pays occidentaux de propagande. Des activités qui se seraient poursuivies après l'invasion russe de l'Ukraine en 2022. Mais l'affaire ne s'arrête pas là. Paulina Malaberg aurait également eu des liens avec des organisations liées aux intérêts russes, dont Pravfond, une fondation russe déjà soupçonnée par les services suédois de participer à des opérations d'influence. Et surtout, elle est en couple avec Gustav Gellerbrand, un responsable des démocrates de Suède. Jimmy Åkesson, le chef de ce parti d'extrême droite, affirme qu'ils doivent examiner les faits, mais refuse de parler de panique. Le timing de ces révélations est loin d'être optimal pour les démocrates de Suède, qui veulent officiellement entrer au gouvernement en cas de victoire aux élections prévues le 13 septembre. Otilia Ferré, Stockholm, RFI.
6: Manifestation anti-migrants à Douvres, le port britannique. Des centaines de manifestants, masqués et vêtus de noir, ont bloqué aujourd'hui l'accès au port. Le trafic maritime entre la France et le Royaume-Uni a été brièvement interrompu. Plus de frappes sur Kiev pendant 3 jours. L'ordre est donné par Vladimir Poutine à l'occasion de la visite des émissaires américains Jared Kushner et Steve Witkoff, les émissaires de Donald Trump arrivés à Moscou. Ils se rendront ensuite à Kiev. Ils sont porteurs d'une proposition américaine pour mettre fin à la guerre. À cette occasion, Kremlin annonce que le président russe a ordonné de ne pas mener de frappes sur Kiev pendant 3 jours. 10 jours après la catastrophe, de nouveaux miracles au Népal. Les efforts des secours ont permis aujourd'hui de retrouver 2 nouveaux rescapés, un ouvrier chinois extrait d'un tunnel et une sexagénaire sortie de sa maison sous la boue. Les secours népalais poursuivent leurs efforts pour essayer d'atteindre d'autres survivants. La catastrophe a fait, selon les derniers bilans officiels, au moins 1325 morts et près de 5600 disparus. Quelques 300 drones ont été abattus depuis le début de l'année à la frontière entre le Mexique et les États-Unis. Des drones utilisés par des organisations criminelles. Les États-Unis se sont félicités de ce résultat. Marie Marine de la Moissonnière.
9: 300 drones éliminés en quelques mois, sans rien qu'au mois d'août, grâce à des armes à feu, des brouilleurs de signal et surtout des lasers que les États-Unis ont mobilisés à la frontière avec le Mexique. Le commandement nord de l'armée américaine ne précise pas si ces destructions ont eu lieu sur le territoire mexicain ou américain, ni à quel groupe criminel appartenaient ces drones, se contentant de parler de cartels se livrant à de la contrebande. Les autorités mexicaines, elles, pointent du doigt des passeurs. C'est ce qu'a expliqué le ministre mexicain de la Défense lors d'une conférence de presse hier.
10: Son drones comerciales.
11: Il s'agit de drones commerciaux qui sont utilisés essentiellement par des trafiquants d'êtres humains. Ces drones se contentent d'enregistrer des images et de les transmettre. Les passeurs cherchent à repérer la présence des autorités et à identifier des routes sûres.
9: Le général Ricardo Trevilla a également insisté sur les bonnes relations et la coordination entre les deux pays, mais il n'a pas indiqué si l'armée mexicaine avait participé à ces opérations.
6: Des explosions font des victimes en Bolivie. Au moins 2 morts, 80 blessés, dont 2 dans un état grave dans l'ouest du pays. 2 explosions successives se sont produites dans une installation militaire abritant du matériel pyrotechnique, c'est-à-dire des feux d'artifice. Dans l'actualité politique en France, ce week-end, c'est à Lille qu'il faut se montrer. Jean-Luc Mélenchon, Gabriel Attal, Marine Tondelier, plusieurs candidats à la présidence de la République arpentent les stands de la braderie de Lille, considérée parfois comme la plus grande d'Europe. Jordan Bardella, lui, le président du Rassemblement National, se rend sur les berges du lac de Côme en Italie. Il doit participer à un grand forum économique et aussi répondre à une dizaine d'interviews dans la presse étrangère. L'information devrait faire du bruit à quelques jours de son procès. Rachida Dati va redevenir magistrate, c'est maintenant officiel. Son procès en correctionnel pour corruption et trafic d'influence commencera le 16 septembre. Explication de Laurence Théo.
12: Tout s'est fait dans la discrétion. À la demande de Rachida Dati, le garde des Sceaux, Gérald Darmanin, a accepté de la réintégrer dans la magistrature et de la proposer pour un poste assez recherché au ministère, première substitute à l'administration centrale de la justice à Paris. Pour que son retour comme magistrate soit effectif, il faudra que le Conseil supérieur de la magistrature donne son avis, mais il ne s'agit que d'une formalité. Gérald Darmanin pourra donc librement nommer Rachida Dati à ce poste et le président de la République, Emmanuel Macron, proche de l'ex-ministre de la Culture, n'aura plus qu'à signer. Si cette nomination fait grincer des dents, c'est parce qu'elle intervient à quelques jours du procès de Rachida Dati. Elle sera jugée en correctionnel dans l'affaire Renault-Nissan pour corruption et trafic d'influence, tout comme l'ancien patron du constructeur, Carlos Ghosn. L'actuel maire du 7e arrondissement de Paris est soupçonné d'avoir perçu 900 000 euros d'une filiale de Renault-Nissan pour avoir fait illégalement du lobbying au Parlement européen. En clair, la députée européenne est accusée d'avoir servi secrètement et contre rémunération les intérêts d'une entreprise privée.
6: C'était Laurence Théo du Service France. Enfin, les sports, football. La 3e journée de Ligue 1 continue ce week-end. Toujours en quête d'un premier succès cette saison. Le Paris Saint-Germain s'est incliné hier soir à domicile contre l'AS Monaco 2-1. À suivre ce samedi, 3 matchs à 17h15 Lens-Lorient. Et ce soir à 20h45, les matchs Le Havre-Brest et Nice-Le Mans. Voilà, bonne journée sur RFI. À suivre tous les cinémas du monde. Il est pratiquement 17h10 ici à Paris.
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18: Soit
1: soyez réaliste, demandez l'impossible. La formule est attribuée à Ernesto Guevara, dit le Che, exécuté le 9 octobre 1967 en Bolivie, alors qu'il tentait d'exporter la révolution cubaine en Amérique latine. L'impossible, c'est ce qu'ont accompli 6 de ses compagnons d'armes qui, pendant plusieurs mois, ont parcouru plus de 2400 kilomètres à travers la Bolivie, poursuivis par 4000 soldats dans l'espoir de rejoindre Cuba. Bonjour Christophe Dimitri Réveil.
18: Bonjour.
1: Vous avez retrouvé ces survivants du Che et vous racontez l'épopée de ces guerriers de l'ombre dans un documentaire qui sort mercredi prochain en salle, après avoir été projeté en mai dernier au Festival de Cannes. À l'affiche de notre cinéma également cette semaine, nous irons à Venise où Elisabeth Le Quéré, la chanceuse, assiste au premier jour de la Mostra. Et puis nous parlerons de Trois Adieux, le nouveau et très beau long métrage d'Isabelle Coixette.
19: La grande humanité a dit basta et a echado andar.
20: Well, we have different people from different countries, you know, working all over. He's always a step ahead of us. But here, I guess his luck run out.
21: Lo primero que dijimos es que teníamos que continuar la lucha.
22: Esta masa es la que empieza a entrar definitivamente en su propia historia. La empieza a escribir con su sangre.
23: Nosotros nunca concebimos retirar.

0: Esa proclama es patria o muerte.
1: Continúa la lucha hasta que quedara el último hombre.
2: Cette histoire commence donc début octobre 1967, encerclé par l'armée bolivienne, appuyé par la CIA. Ernesto Guevara est capturé. 6 guérilleros arrivent à échapper à leurs poursuivants. El Ñato, Inti, Pombo, Urbano, Dario et Benigno. Christophe Dimitri Réveil, cela fait plus de 20 ans que vous travaillez sur cette histoire. Qu'est-ce qui vous a mis sur la route de ces révolutionnaires ?
3: Alors, l'étincelle que j'ai comprise après, parce que d'abord j'étais tombé sur un bouquin du Che, mais je crois que ça remonte en 97 quand mon père, on était adolescent avec mon frère, et il nous dit, il se passe quelque chose de fou à Cuba, on ramène les cendres d'Ernesto Guevara, il faut qu'on aille voir Cuba, de toute façon c'est une île magnifique, il faut y aller. Et je savais pas du tout qu'après ce voyage se passent des années, et puis un jour on rate avec un ami l'adaptation de L'étranger d'Albert Camus. Et un peu déçu, on commence à apprendre qu'il y a des droits...
2: On voulait adapter L'étranger
3: d'Albert Camus. C'était surtout l'idée de mon ami qui m'a mis en co-scénariste, mais franchement, il a tout fait tout seul. Et voilà, et en remontant les Champs-Élysées, je tombe sur un bouquin, et à la fin de ce bouquin sur Che Guevara, dans la même phrase, je vois un des survivants, Benigno donc, un des six, est sorti vivant de l'enfer bolivien, et aujourd'hui réfugié politique condamné à mort par Fidel Castro. Et dans la même phrase, il y avait deux informations que je comprenais pas. Une, on m'avait jamais dit qu'il y avait des gens qui étaient sortis vivants, parce que je pensais que, comme tout le monde, l'histoire s'arrêtait avec le Che. Et deux, qu'on pouvait être survivant du Che, héros de la Révolution, et ne plus être d'accord avec Fidel Castro. Et donc, j'ai mis plus d'un an à le rencontrer.
2: Donc ça, c'était au début des années 2000, c'est ça?
3: Ça, c'était 2003. Je l'ai rencontré en décembre 2004. J'ai commencé à travailler avec lui. Je me suis dit, de toute façon, il est condamné à mort. Je parle pas espagnol, donc il va bien falloir que j'enregistre ce qu'il me dit. Et la maison d'édition me dit, écoutez, vous faites ce que vous voulez, mais il faut terminer sa biographie. Et j'ai écouté les conseils de mon père qui m'a dit, écoute, t'as une très mauvaise note au bac français, tu parles pas espagnol, c'est une opportunité incroyable, entoure-toi des bonnes personnes. Je crois que ça, c'est un conseil que j'ai suivi après tout le long de mon parcours. Je travaille toujours avec des gens que j'estime plus intelligents et plus compétents que moi. Et après, ils m'ont dit, arrête de t'excuser. Donc, j'arrête de m'excuser, mais je le pense vraiment. Et j'ai commencé à donc écrire la biographie de cet homme qui est sorti en 2006 aux éditions du Rocher. Et je devais faire un documentaire initialement autour de lui. Et puis, comme il y a eu un film de Soderbergh avec Benicio del Toro sur le Che, lui me dit à l'époque, ils sont intéressés par moi, ils voudraient faire quelque chose. Et je lui ai répondu, ça m'étonnerait. Je m'étais trompé parce que c'était vrai. Mais écoute, si c'est le cas, pars avec eux. Moi, je comprends tout à fait. Et puis après le film, je rencontre Benicio del Toro qui me dit, c'est super de faire un truc sur lui. Ce qui serait fou, c'est de faire un docu sur tous. Mais c'est impossible parce que même nous, on n'a pas réussi à tous les rencontrer. Je dis pas que c'est à ce moment-là que j'ai pensé faire le film. Mais il a mis une graine, on va dire. Et j'ai continué ce film avec Benigno. Là, je rencontre Julien, donc, qui est le monteur de ce documentaire et qui fait aussi la musique, dont un partenaire qui, lui, m'a suivi sur 15 ans, qui fait que dire que moi, je suis fou depuis 22 ans et à qui je réponds, le fou, est-ce que c'est celui qui ne le sait pas ou celui qui sait qu'il suit un fou? Donc voilà, il m'a suivi, on est parti une première fois en Bolivie et grâce à Nina Maurice, mais ce serait très long à expliquer, c'est une actrice avec qui je tournais, sans le savoir, elle m'a mis en contact avec quelqu'un qui m'a ouvert des portes en Bolivie. Deux personnes impossibles. C'est-à-dire que le guide qui nous a réaccompagnés 10 ans après, 15 ans après, pour faire le deuxième voyage en Bolivie qu'on a fait là, m'a dit, je ne sais pas qui tu es, mais tu as accès à des gens que même moi, je n'arrive pas à atteindre. Et c'est comme ça qu'on a eu les soldats boliviens. Et en revenant de ce voyage, je me suis dit, mais mon Dieu, on peut faire un documentaire sur tous les survivants. Et pas que les 6 survivants qui étaient avec le Che. Ceux qui les ont traqués, ce que j'appelle les survivants de deuxième ligne, Régis Debray, ceux qui ont participé. Et voilà, et petit à petit, on est remonté.
2: Donc c'est pas par Benigno lui-même, c'est pas lui qui vous a ouvert ses portes.
3: Ah non, Benigno, à la limite, il m'en a même fermé sans le savoir, parce que moi, je l'ai aimé comme un grand-père, une sorte de grand-père. Et lui, au contraire, comme il était condamné à mort par Fidel Castro, les deux autres survivants cubains, Urbano et Pombo, ne voulaient plus entendre parler de lui. Et l'agent de la CIA me disait, oui, comme il essayait de naviguer. Donc Benigno m'a plutôt fermé des portes en Bolivie. Et moi, j'ai décidé de pas mentir aux gens que je rencontrais. Je leur disais, quand ils me disaient, mais vous avez rencontré l'autre? Oui, oui, j'ai dit, moi, je rencontre tout le monde. Donc, ces gens sont très durs à rencontrer. Et le deuxième difficulté qu'il y avait, c'est que généralement, et j'ai fait pareil aussi, quand on les rencontre, ils vous disent, on leur dit, alors, c'était quoi la dernière fois que t'as vu le Che, ou la première fois? Et la deuxième difficulté que j'ai eu, moi, c'est, OK, et après? Ils me disaient, mais ça, c'est pas intéressant. Notre histoire n'est pas intéressante. Je dis, bah, si, parce que moi, c'est celle qui m'intéresse. Non. On va parler du Che. Je leur dis, non, vous avez parlé de vous. Et une fois qu'on rentre dans ce récit des 6 mois en Bolivie, on se dit, mon Dieu, mais il y a une histoire incroyable à raconter.
4: Les 6 hommes se mettent en marche. 3 Cubains. Pombo, l'homme de confiance du Che. Urbano, la tête brûlée. Benigno, l'homme de l'avant-garde militaire. Et 3 Boliviens. Inti, le chef politique de la guérilla, un grand combattant. El Ñato, l'homme à tout faire des brouillards et toujours prêt. Et Dario, un taiseux venu de la misère des mines, redoutable guerriero.
2: Donc, ce qui vous intéresse, Christophe Dimitri Réveil, c'est comment ces 6 hommes, une fois, donc, qui ont échappé, en fait, par un concours de circonstances à une arrestation ou à la mort, évidemment, en même temps que le Che, partent comme ça dans la nature pour raconter les derniers moments. Et puis surtout rejoindre Cuba.
3: Oui, il y a plusieurs choses qui m'ont intéressé. Il y avait l'aventure qui est folle, qui est cinématographique. Il y a aussi le fait que il y a une fraternité entre ces hommes, en fait. C'est-à-dire que le dogmatisme politique m'intéresse pas, moi. Ce qui m'intéresse, c'est la politique par l'humain. J'ai plus confiance aux associations qu'aux politiques. Enfin, il y a un truc comme ça. Et surtout, je suis fan d'histoire. Donc, je lis beaucoup de biographies. Et je me rends compte que par la biographie, on sort des jugements, arrêter, quoi, et que par l'humain, il y a tout un mouvement de vie à comprendre et qu'il n'y a pas les gentils et les méchants, en fait, que c'est beaucoup plus complexe. Et donc, l'histoire de ces hommes, je m'étais dit, mais dans ces 6 mois, on peut expliquer ce qu'on appelle aujourd'hui une utopie de la fin du XXe siècle, qui en fait était pour eux une réalité qui allait arriver. Il y avait 2 mondes qui s'opposaient. Et ce qui m'a plu chez eux, c'est que c'était pas des, si vous prenez Régis Debray aussi, qui est dans le film, lui, c'est quelqu'un qui pense, donc il a agi par la pensée.
2: Un intellectuel français, on y reviendra.
3: Qui s'engage, ouais. Eux, ils ont agi par, l'humain. On a tué ma femme enceinte devant mes yeux, je voulais me venger, et d'ailleurs ils disent dans le film, à un moment donné, 2 des 3 Cubains disent, je ne savais pas qui avait inventé le mot révolution, moi ce que je voulais c'était venger ou ne plus voir les paysans souffrir.
2: Ça vous semblait aussi essentiel d'avoir aussi leurs antagonistes, à savoir des soldats ou l'agent de la CIA?
3: Oui, parce que, alors j'ai pas tout mis dans le film, mais effectivement ce que je vais prendre une image qu'un historien, Thierry Noël, m'a dit un jour, et je trouve qu'elle est très forte. Il dit, quand le Che meurt, il ressemble au Christ. Mais il faut voir tout ce que ça véhicule derrière. Il fallait trouver qui était Judas, qui est Ponce Pilate, qui sont les Romains, le peuple déicide. Et puis quand vous rentrez dans le vif du sujet, dans le cœur de l'histoire, vous dites, ben, en fait, celui qui a arrêté le Che, c'est pas vraiment un fou furieux d'extrême droite, en fait. C'est quelqu'un qui était plutôt presque d'accord avec leurs idées, mais qui disait chez nous, en gros, c'est un militaire qui dit, j'en ai marre qu'on dise qu'on a obéi aux ordres, je l'ai fait en conscience, mon rôle était d'arrêter des ennemis extérieurs d'un pays étranger qui venait avec des armes renversées, et c'est pour ça que je les ai pas non plus jugés au cadre. Avec Julien, avec qui j'ai fait le film, on a tenu à faire des cadres où il n'y avait pas de lumière noire, c'est les méchants, je les ai filmés comme les autres, en disant, racontez-nous votre version.
2: On parle du Che, de ses survivants, de toute une époque aussi, après cette version de Guantanamera par Compay Segundo.

0: 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Nous sommes en compagnie de Christophe Dimitri Réveil pour parler de son documentaire « Les survivants du Tché » en salle mercredi prochain en France. Alors vous y retracez la fuite éperdue de six compagnons d'armes d'Ernesto Guevara à travers la Bolivie, la cordillère des Andes. Votre documentaire est un film d'aventure digne des westerns. Alors vous le disiez déjà, c'est une histoire humaine, d'hommes pris peut-être aussi, dans quelque chose de plus grande qu'eux. Cette chose grande, c'est aussi la géopolitique et ses coups fourrés. On est en 1967, après être allé au Congo, le Tché compte exporter la révolution cubaine à toute l'Amérique latine en partant de la Bolivie.
1: Le Tché est en Bolivie pour continuer ce qu'il a commencé à Cuba, c'est-à-dire la révolution continentale, dans ce qu'il appelle la Patria Grande. Il avait en tête l'idée d'une base arrière, d'un camp d'entraînement, d'une sorte de foyer central, d'où partiraient des colonnes pour les pays voisins. Il se trouve que j'ai connu la Bolivie en 63, au cours d'un long voyage que j'ai fait, d'un an et demi, et que j'avais des amis boliviens dans le mouvement ouvrier. Fidel m'a demandé d'aller explorer deux zones de guérilla, Alto Beni d'un côté, Chaparré de l'autre. Alto Beni très proche de La Paz, Chaparré très proche de Cochabamba.
0: Donc on l'entend, Christophe Dimitri Réveil, vous avez aussi retrouvé Régis Debré, qui était donc en Bolivie par conviction révolutionnaire. Lui, il avait été capturé en avril 67, oui. C'est ça. Il était en prison quand le Tché a été exécuté.
2: Oui, il apprend sa mort en prison.
0: Son procès en novembre de cette même année 67 a été très médiatisé en France, il y a eu une mobilisation de nombreux intellectuels comme Jean-Paul Sartre. Il n'avait jamais témoigné face caméra, Régis Debré, sur cette histoire ?
2: Sur cette histoire, non. Comme ça, non.
0: Comment vous l'avez convaincu ?
2: Moi, il m'avait dit à l'époque, au tout début, je crois que c'était en 2011, il m'a dit, vous n'arriverez pas à les avoir et on verra, je ferai des frappes chirurgicales, réveillé, on verra. Et puis, je l'ai appelé le dernier en lui disant, là, il manque plus que vous, voilà, j'ai fait un montage. Et c'est rigolo parce que c'est intéressant. Il me dit, écoutez, réveillé, je viens avec une amie chilienne, Carmen Castillo. Et il entend au téléphone que je bug. Et il me dit, qu'est-ce qu'il y a ? Je dis, je stressais que vous voyez le montage.
0: Parce que Carmen Castillo, c'est une grande réalisatrice.
2: Mais Carmen, je connais la militante qu'elle a été face à Pinochet. Enfin, il faut voir la vie de Carmen Castillo. Mais surtout, je connais aussi son œuvre en tant que réalisatrice. Donc, j'ai encore plus la pression qu'elle le voit elle que vous. À la fin du montage, Carmen Castillo se tourne vers moi. Elle me dit, jeune homme, vous avez un grand film de cinéma, je vous conseille. Tac, tac, tac. Que j'ai suivi parce qu'elle a pointé pile. Mon monteur était ravi parce que c'est à peu près ce qu'il me disait depuis très longtemps. Et elle s'est tournée vers Régis. Elle a dit, il faut que tu parles pour la première fois dans ce film-là. Et je vais dire que grâce à Carmen Castillo, Michel Regavras et Isabelle Debré, j'avais trois femmes qui m'ont aidé à convaincre Régis, parce qu'il est pas facile à convaincre de témoigner. Et il a accepté de le faire.
0: Alors comme il le dit, donc la Bolivie, ça devait être, c'était peut-être pas du gâteau, mais ça devait être la bonne tête de pont pour les castristes, enfin, en tout cas pour les révolutionnaires, pour aller conquérir l'Amérique latine, mais rien ne se passe comme prévu.
2: Non, alors là-dessus, ce qu'il faut expliquer, ça a été une des grandes difficultés, on en parlait tout à l'heure avant de commencer l'interview, c'est que mes survivants n'ont pas conscience, peut-être Pombo est un peu politique, mais les autres, la grande histoire les dépasse. Donc il fallait que le spectateur lui expliquait la grande histoire, sinon c'était des voleurs de chèvres qui s'échappent. Et je m'étais dit, ce qui est intéressant, c'est ce qu'ils portent sur leurs épaules sans le savoir. Ça, c'est une première chose. D'ailleurs, eux, quand ils rentrent, ils disent on a échoué, parce que notre rôle, c'était de protéger le Tché et on aurait préféré mourir là-bas. Et c'est sincère, c'est pas des paroles dites pour être... C'est-à-dire que c'est des gardes du corps, ils doivent mourir à la place de leur chef. Et ce qui m'a intéressé aussi là-dedans, c'était de déconstruire tous les mythes qui tournent autour de cette histoire, que Fidel aurait tué le Tché en Bolivie, que le Tché était un va-t-en-guerre, qu'il est parti là comme un suicidaire. Tu dis pas du tout, c'était quelque chose qui était prévu depuis 61. Le Tché avait prévu dans la Sierra Maestra, avant de gagner même Cuba, qu'il voulait repartir, exporter la révolution mondiale, partir en Argentine dans son pays. Donc tout ça était prévu, et ensuite il y avait tout ce travail qui avait été commencé par Nasser, mais là on rentre dans des trucs qu'il a fallu que je condense dans le film pour pas... Mais quand même aborder ce truc de la tricontinentale qui était les trois continents, Asie, Afrique, Amérique latine, qui ne voulait pas être ni avec les Russes, ni avec les Américains, les non-alignés, voilà. Mmh. Et Régis Debray, là-dedans, c'était l'agent liaison. Lui, il a voulu aller à Cuba pour la campagne d'alphabétisation. Et puis, il avait écrit un article qu'on avait remis au Che pendant le discours d'Alger, au moment où il a fait le discours d'Alger. Le Che, qui savait lire le français, dit l'article est super, faudrait l'envoyer à Fidel. Article écrit de ce voyage d'un an et demi de Régis Debray. Et donc Régis Debray est en France et il reçoit une invitation de Fidel Castro pour la tricontinentale en janvier. Et de là, il est jamais reparti en France puisque Fidel Castro lui a dit « Vous écrivez bien » et ils ont écrit ensemble « Révolution dans la Révolution ». Enfin, Régis a écrit « Révolution dans la Révolution » d'interview avec Fidel Castro. Et très vite, il l'a, l'extrait que vous avez mis, il lui a demandé d'aller explorer des zones pour une guérilla sans savoir que c'était le Che. Et ensuite, quand le Che était en difficulté avec ses hommes en Bolivie, il a demandé à Régis Debray d'aller faire l'agent de liaison pour savoir ce dont il avait besoin. Et là, Debray est arrêté. Torturé, il aime pas qu'on le dise, mais en tout cas bien bousculé. Et très discret là-dessus, Régis, j'ai dû prendre les informations ailleurs parce qu'il aime pas parler de lui. Et puis ce qui était important dans le documentaire, alors je sais pas si les gens le verront, mais les spécialistes le verront, c'est que Gary Prado, le militaire par exemple, explique qu'ils ont trouvé un campement de la guérilla en mars et qu'il y avait des pellicules, des informations et qu'ils savaient dès mars que le Che était en Bolivie. Mais les Américains étaient pas sûrs.
0: Donc il y a eu des renseignements fournis probablement par Moscou en fait, c'est ça, non?
2: J'en sais rien.
0: Lâchés
2: là-dessus.
0: Par Moscou.
2: Je pense que Moscou, non, ça les arrangeait pas. Le Che les arrangeait pas. C'était une épine dans le pied, le Che. C'est-à-dire que Castro avait besoin d'eux parce qu'il y avait le blocus américain. Et je pense que le Che, lui, il estimait que le marxisme, c'était, il fallait aider sans faire profit, quoi. Je dirais pas, pourtant je suis arrivé sur cette histoire en pensant que les Russes étaient impliqués. C'est plus compliqué d'ailleurs, souvent les gens disent ouais les Russes, tu dis bah c'est quand même un mec du Parti communiste qui les a sortis, même si Mario Monch ne les a pas aidés.
0: Le Parti communiste bolivien ne les a pas aidés, mais
2: des membres du Parti communiste, voilà. Oui. Et Mario Monch, même lui, je l'ai contacté en Russie, alors il n'est pas dans le film parce qu'il a refusé de faire l'interview. Mais si vous regardez lui, bien sûr qu'il s'est engagé à aider le Che en Bolivie, mais à la base, parce que j'ai eu une discussion. Je dis à mes guerriers, je fais oui, il nous a trahi Mario Monch. Je fais attendez, moi j'ai lu qu'au début vous deviez être en Bolivie pour faire des bases arrières et vous deviez mettre le feu dans les pays autour, mais pas en Bolivie. Et quand Mario Monch revient au campement, il dit bah oui, mais on a été repéré. Donc on lui dit maintenant on est repéré, on fout le feu dans ton pays. Et lui vous dit bah non. Et là un des guerriers me dit oui, mais il a promis qu'il allait revenir. Je dis mais enfin, ok, là-dessus il vous a menti, mais si vous avez dit alors que le deal de départ c'était de pas mettre le feu chez lui, donc vous changez le deal. Il dit oui, mais on est repéré. Je dis ok, non, mais c'est, je comprends, mais et lui. Si vous avez dit je vous suis pas, qu'est-ce que vous faites? Ah ben on lui met une balle dans la tête.
0: C'était le président du
2: Parti communiste. Et c'est vrai qu'après là où moi je pense qu'il a un peu fauté, c'est pour ça que je dis pas que c'est un traître ou pas un traître, je dis ah, il y a 10% où moi personnellement en analysant, je me dis ah, c'est que quand des membres du Parti communiste ont dit ben nous on veut quitter le Parti communiste et rejoindre le Che, il n'a pas donné l'endroit où était le Che. Mais bon, est-ce qu'il pouvait? Moi je sais pas ce que c'est qu'être un dirigeant politique, les partis communistes sont inféodés à Moscou. Donc, est-ce qu'ils ont vraiment une marge de manœuvre? Alors là, on rentre dans des jugements où souvent les gens qui jugent sont des gens qui avaient l'âge de s'engager, mais qui ont fait comme moi, je précise, qui sont restés leur cul posé à Odéon et qui ont fait la révolution dans les beaux quartiers. Voilà. C'est très complexe, en fait. Donc, c'est vrai que je me garde de juger, moi.
0: Il y a donc cette grande histoire, cet affrontement entre blocs et puis l'histoire humaine de ces 6 compagnons d'armes qui vont réussir à échapper à des milliers de soldats de façon parfois rocambolesque.
3: Nos dimos cuenta que nos faltaban. ¿Y por qué es lo que falta? Algo nos falta. No, falta el perro. ¿Dónde se quedó el perro? No, se quedó allá, subido en la farola. Entonces viramos. No sé por qué viramos, pero viramos.

0: enterramos el perro y nos fuimos. Ellos no lo podían explicar.
1: Oui, parce que Christophe Dimitri réveille ces hommes, donc ces six guerrilleros, ils échappent à un moment quasi miraculeusement à des soldats, mais ils retournent les affronter pour récupérer un chien.
2: Oui, cette anecdote avec mon monteur, quand on l'a entendu pour la première fois de la bouche de mes cubains avec mon monteur, on s'est dit non mais ça c'est, ils en font un peu des caisses, vas-y, ça on peut pas le mettre. Et l'avantage d'avoir interviewé la partie adverse, c'est que quand eux vous disent « Ah, on a oublié de vous dire aussi, un jour c'est fou, vous savez ce qu'ils ont fait ? On était 400 autour, ils nous ont échappé, donc nous on a baissé la garde, ils avaient un chien, et ils sont venus le rechercher. » Et là on s'est dit « Mais c'est pas possible, en fait c'était vrai alors. » Et c'est vrai que de pouvoir comme ça, je sais qu'à un moment donné dans le film, quand il y a ce genre d'anecdote, je sais que le spectateur inconsciemment se dit « Ouais, ça... » Et puis le fait que l'ennemi... entre guillemets l'ennemi, mais l'opposant vous raconte la même chose, vous dites, mais alors c'est vrai.
1: Et ça leur donne une aura, parce que après, du coup, c'est ce qu'ils racontent. Ils passent un peu pour des personnes avec des pouvoirs surnaturels.
2: Ouais, c'est des pays très croyants, mais ce qui m'a fait rire, c'est quand il dit ça, il précise, donc un jour, on arrive en haut et on a vu les soldats, on a dit les soldats, eux, ils nous ont vus en bas, ils ont dit les guerriers, et on est chacun parti de notre côté pour pas s'affronter.
1: Alors, votre film, Les Survivants du Che, il tient du western, du film de survie, car raconté en temps réel, enfin, comme en temps réel par ses protagonistes, avec une notion de suspense, hein, même si on sait dès le départ qu'il s'en échappe. Alors ça, c'était une ambition dès le départ ou ça s'est justement imposé au montage ?
2: Un peu le travail sur le genre. Je crois que ça s'est aussi construit beaucoup au montage. Il y a du fil, il y a vraiment le monteur, Julien Schickel, a fait un travail de rythme et de ce qui nous a permis surtout, j'allais dire, c'est au fur et à mesure pour vous répondre, parce qu'en fait, au début, on avait les interviews. Très vite, on s'est dit qu'il fallait faire le chemin de la mémoire, ce que j'ai appelé le chemin de la mémoire, c'est-à-dire planter les spectateurs dans le... Parce que je disais, c'est bien, ils disent on était dans la jungle, dans la forêt, ensuite on a fait les villes, puis le désert, ça c'est des mots. Mais si on est avec la caméra et qu'on montre aux gens, il n'y a plus besoin de mots parce que vous
1: vivez. C'est ça, vous êtes retourné sur place, ouais. Donc vous avez filmé la petite école de la Higuera.
2: On a refait le chemin et on s'est mis du point de vue des guerrieros. Tout le temps, on s'est dit, et d'ailleurs, je ne suis pas rentré au deuxième voyage, j'ai dit à mon chef opérateur, j'ai dit, rentre dans la petite école où il s'est fait abattre, si tu veux. Moi, j'y suis allé il y a 10 ans, ça m'intéresse pas de rentrer, ne le filmons pas, je suis sûr, ça ne sera pas dans le film. Et ensuite, on s'est dit, il y avait ça, ce chemin de la mémoire. Et la troisième chose qui était compliquée, c'est, on voulait que les spectateurs vivent ce que ces guerriers avaient vécu. Et c'est là où l'animation nous a permis de faire l'image manquante.
1: Ce que vous ne pouvez pas montrer, vous intégrez donc des séquences en animation?
2: Oui. Parce qu'on voulait mettre les spectateurs dans la botte de mes survivants, en fait, leur faire vivre l'action comme eux.
1: Et ça vient en dernier l'animation, parce que par exemple, enfin, ce qui est formidable, notamment, mais c'est de filmer, par exemple, je sais pas, un pont dont on sait qu'après il est inondé, l'image réelle, et après par un effet de montage, enfin avec une sorte de fondu enchaîné, on passe à l'animation, ouais. Où on voit effectivement l'eau qui déborde.
2: On voulait faire ce travail et l'animation, j'ai embêté tout le monde parce que moi je suis fan de photo argentique. Donc je voulais qu'il y ait une notion de la mémoire. Donc c'est pour ça que l'animation, c'est une animation en 2D faite à la main, beaucoup à la main. Enfin, on a embêté tout le monde, il y a eu toute une équipe. Je trouve ça génial parce que je me dis c'est peut-être qu'une des dernières fois où on fait de l'animation comme ça. Et il y a vraiment du flou autour, on s'est arrêté sur des détails. Beaucoup de travail au son aussi parce que la mémoire fonctionne comme ça, elle voit jamais tout en un plan très net. On a mélangé l'animation avec des archives. Et le jour où j'ai compris que ça marchait, c'est quand et un gamin de 24 ans et un groupe de 80, 75 ans m'ont dit, mais c'est génial, mais ça marche aussi. Alors si ça marche dans cette panel d'âge, c'est que ça marche. J'avais très peur que les personnes âgées.
1: De 7 à 77
2: ouais,
1: ans, quoi.
2: Mais j'avais très peur que les personnes âgées n'adhèrent pas.
1: Et puis l'animation permet aussi d'évoquer le plus dur. Par exemple, lorsqu'ils racontent qu'ils ont dû achever un de leurs compagnons blessés.
2: Ouais. Parce que là, en fait, en interview, on a réussi à isoler des silences qui étaient vraiment sur le moment, mais mine de rien, ils y vont très vite parce que tout ce qui est émotion, ils veulent pas rentrer dedans. Donc c'est en ça que l'animation nous a permis de tout ce qu'ils n'ont pas voulu nous donner ou qu'ils essayaient de passer vite, l'animation nous permet de d'arrêter le temps et de plonger le spectateur là-dedans. Et ensuite, après, vous avez les archives qui viennent vous rappeler que c'est bien une histoire vraie dont on est en train de parler. Et après, l'animation, moi, comme j'ai beaucoup d'archives, parce que là-dessus, je suis un fou furieux, les animations, les gens sont vraiment comme ça. Quand ils ont les fusils, c'est les vrais fusils. Quand ils tirent de la main gauche, c'est qu'ils étaient gauchers. Les sacs, on a fait toute une recherche avec Simon Géliot, qui est l'illustrateur, enfin celui qui a travaillé avec l'équipe des astronautes à Valence. Comme il avait fait une première BD avec moi sur un des cubains, il avait déjà tout un travail. Et un jour, j'ai dit, ressors tes vieux bouquins, il va falloir que tu t'y remettes, parce que là, on met de l'animation dans le film.
1: Mais Par exemple, Benigno, il est mort en 2016, donc vous l'aviez commencé à tourner avant.
2: C'était ça fait longtemps. C'est des en fait, c'était devenu des archives. Ouais. Moi, ça dormait. J'ai plein de trucs comme ça. J'ai plein d'interviews où les gens me disent mais qu'est-ce que tu vas en faire de mouvements sur les Weather Underground aux États-Unis, si les gens connaissent. Sur, j'ai un problème, c'est que mon monteur rigole. Il dit si Christophe s'intéresse à vous, faites gaffe, c'est que vous êtes vieux et que vous allez mourir. J'ai un truc avec les personnes âgées parce que je crois que j'ai pas pu enregistrer les témoignages de ma grand-mère pendant la Seconde Guerre mondiale, qui était ukrainienne, qui avait fui avec ses parents. Et donc il y a un peu cette inconsciemment, hein, aujourd'hui je peux le réécrire, il y a cette frustration de ce que j'ai pas pu faire avec mes grands-parents à moi, je vais le faire avec les grands-parents des autres.
1: Et alors, vous le disiez plus tôt, ces six guerrilleros, ils estiment avoir échoué dans leur mission, mais alors qu'est-ce qui les motive pour absolument rejoindre Cuba?
2: Ce qu'ils veulent, c'est raconter à Fidel, parce que c'est important, c'est le chef, donc raconter à Fidel et relancer la lutte. Et c'est pour ça qu'à la fin, alors nous, c'est la fin du film, donc mais effectivement, ils relancent la lutte. Une partie d'eux retourne en Bolivie pour faire la, ce qu'ils appellent la guérilla de Théo Ponte. Leur intérêt à eux, c'est on échoue là, mais d'abord, on doit vraiment raconter à Fidel ce qui s'est passé, pourquoi le Che est tombé, et repartir pour rechanger le monde. Donc pour eux, c'est un échec de rester inactif, quoi. Il faut repartir, relancer la lutte.
3: Pour les Cubains, c'est la fin d'un périple de 5 mois. Sur 3800 kilomètres. Ils vont enfin pouvoir rentrer chez eux, à Cuba. Les 5 hommes sont transférés dans la ville de Iquique, où Salvador Allende les rejoint. De là, ils partent pour l'île de Pâques, où un avion militaire français les récupère et les emmène à Tahiti. Par solidarité politique et pour éviter toute intervention militaire bolivienne, Salvador Allende a décidé de les accompagner.
1: Alors le soutien de Salvador Allende, il est assez logique, Christophe Dimitri Réveil. En revanche, le soutien de la France, enfin en tout cas du régime de Gaulle, parce qu'ils atterrissent quand même à Tahiti, ils vont passer en France, enfin, c'est un peu plus étonnant, non?
2: Alors, De Gaulle, je crois, hein, c'est un historien, pareil, Roger Faligo, qui m'avait dit ça, et il avait la formule, donc je vais pas lui voler. Il avait dit, De Gaulle, il y a l'homme de l'appel de juin, avec Castro, il y avait un certain respect de ces deux résistants. Et puis, De Gaulle, je crois que tout ce qui embêtait les Américains et tout ce qui embêtait les Russes, ça l'intéressait aussi. Donc, il avait envoyé Joséphine Baker aussi à la Tricontinentale. Enfin, il était toujours intéressé par cette troisième voie. Il était sorti de l'OTAN. Enfin, donc, oui. C'est quelqu'un qui s'intéressait à tout ça. Et c'est vrai que, De Gaulle, il y aurait beaucoup à dire. De toute façon, c'est une figure dont tout le monde se dit.
1: Bah, il a quand même, mais... il est intervenu pour faire libérer Régis Debray, qui avait été condamné à 30 ans de prison.
2: Enfin, il est intervenu surtout pour l'empêcher qu'on l'exécute. Mort, ouais. Vraiment qu'on l'exécute. Ensuite, il est intervenu pour permettre aux survivants de transiter par la France pour ensuite retourner à Cuba. Et ce qui est rigolo là-dedans, c'est que c'était en mars 68 que mes guerrieros rentrent à Cuba grâce au soutien de De Gaulle, mais en mai 68, il y a des étudiants avec l'effigie de Guevara qui veulent foutre De Gaulle dehors. Et tu te dis quand même, il y a quelque chose d'intéressant à soulever là-dedans.
1: Et alors, on n'en a pas encore parlé, Christophe Dimitri Réveil, mais la voix off, hein, la personne qui fait la voix off, alors, nos auditeurs auront peut-être reconnu celle de Vincent Lindon, qui raconte votre film, en quelque sorte. Vous le connaissiez déjà? Comment?
2: Alors, lui s'est rappelé. Non, mais il faut que je parle de Vincent Lindon, parce que, honnêtement, moi, tout ce que je dis, c'est sincère, sinon je le dis pas. Vincent Lindon, je lui dois beaucoup plus que d'avoir fait la voix sur le documentaire. D'abord, c'était évident, c'est-à-dire, je n'ai demandé qu'à lui, en France. Et il m'a dit oui, avant que je trouve même mes producteurs. Baptiste et Gaëtan. Il faut que je parle de 5 choses. Il y a les distributeurs français qui ont été, je leur dis à chaque fois, je dis, mais vous êtes folle d'avoir fait un film comme ça. Finalement, elles ont raison. Il y a la sélection de Cannes, Thierry Frémaux et son comité à qui je dois le fait qu'aujourd'hui je suis même en face de vous, qu'on entende parler de ces survivants dans le monde, parce que ça devient mondial, c'est cette histoire. Et il y a la musique qui est complètement dingue de Gilles Alonso, Matteo Di Stefano, Chinese Man et Julien Schickel. À 3, ils m'ont fait une musique en 2 mois où tu dis, mais comment vous avez fait pour faire ça? Et Vincent Lindon, sincèrement, j'avais tourné avec lui dans un film de Lioré. Et je lui ai dit, quand on s'est rencontrés, par un acteur ami, parce que je travaillais avec des acteurs à côté, je coach des acteurs, et c'était Damien Bonnard qui me dit, viens, j'ai parlé de ton docu à Vincent, il est intéressé, il voudrait t'en parler. Et il me dit, mais je vous reconnais, non, je sais pas, ça m'étonnerait, moi je me rappelle de vous. Et là, il me sort, j'avais une phrase dans le film, il me sort la réplique. Et là, il commence à me dire, il me dit, alors votre film, et puis il me dit, oh, on est pareil. J'ai dit, bah, moi j'ai pas de prix d'interprétation à Cannes. Non, vous êtes, il me dit, non, on est pareil, ça c'est pas grave, nanana. Appelez-moi le jour où vous avez la voix à faire. Et je me suis dit, 2-3 ans après, est-ce qu'il se rappellera de moi? Il s'est rappelé, il me disait, je croyais que vous m'aviez oublié, ta, ta, ta. Et franchement, il a fait plus que faire la voix. Il nous a vraiment aidés. Et en plus, il a eu une intelligence, non pas pour se servir lui, mais pour servir le film. Par exemple, le général de Gaulle, puisqu'on en parlait, je lui ai dit, oui, tu comprends, on me demande, moi, de Gaulle, je l'ai fait trop vite sur ma voix off, en plein enregistrement. Et je lui ai dit, voilà, mais je veux pas en rajouter non plus, c'est bon, il y a deux phrases sur lui, alors que tout le monde m'en parle, donc ils avaient raison, hein, les gens qui me disaient, il faut en faire. Et lui me dit, non, c'est pas une histoire de quantité, c'est une histoire de tempo, de timing. Et c'est là où il dit, de Gaulle, lui, accepte. Et je me suis dit, mon ego en a pris un coup parce que j'avais enregistré la voix moi avant et une semaine après, mais tous les gens qui avaient vu le film avant, ils me disaient, ouais, mais là, bien sûr, avec Vincent. Et donc, j'ai dit, OK, ravale ton ego parce qu'effectivement, je trouve qu'il a été d'une justesse. Vraiment, c'est une des plus belles rencontres pour le film parce que je sais que la publicité allait se concentrer. Enfin, c'est Vincent Lindon, donc tout le monde. Et je trouve qu'il a eu il s'est retiré. Il a dit, moi, je suis là si vous avez besoin de moi, mais ce film, je suis fier de le faire.
1: Et sa voix et la musique contribuent à donner un petit ton mélancolique, je pense à ce film. C'est un peu mélancolique parce que, enfin, et en même temps, ces hommes, ils sont très dignes et il n'y a pas un regret. Ils sont pas non plus fanfarons parce qu'ils ont fait quelque chose d'incroyable.
2: Je pense que c'est ma dépression à moi. C'est-à-dire, je me dis, la révolution n'aura pas lieu. Ce qui est le titre du prochain documentaire, d'ailleurs. Et la musique, pareil. Par exemple, quand Vincent a posé la voix, il n'y avait pas de musique. Et il m'a dit, je suis d'accord avec votre monteur, il faut mettre de la musique, Christophe. Oui, je pense que c'est une forme, ça doit être mon côté un peu dépressif.
1: Mais c'est vrai que le titre de votre prochain projet, c'est La Révolution n'aura pas lieu?
2: Il plaît beaucoup à Régis Debray, le titre.
1: Parce que ça sera sur Régis Debray, c'est ça?
2: C'est sur Régis Debray avec Swan Harlow et Nina Meurice. Et celui-là, je le co-réalise avec mon monteur multitalent, Julien Schickel.
1: Ouais. Donc à voir bientôt. Merci beaucoup, Christophe.
2: Merci à vous.
1: Dimitri Réveil. Je rappelle le titre de votre très beau documentaire en salle mercredi prochain, c'est Les survivants du Tché.

0: c'est Alba Rohrwacher, une professeure de sport quadragénaire, vient d'être quittée par son compagnon, un brillant cuisinier. Isolée par cette rupture, elle souffre d'un manque d'appétit et de douleur qu'elle met sur le compte de son chagrin, mais qui sont en fait les symptômes d'un mal bien plus grave. En adaptant trois nouvelles des derniers écrits de l'autrice italienne Michela Murgia, la réalisatrice espagnole Isabelle Coixette en tire trois adieux, un film sensible et lumineux sur la condition humaine et le goût de la vie. Et pourtant, elle a hésité à faire cette adaptation, comme elle me l'a confié lors de son séjour à Paris, à l'occasion de la sortie du film en salle.
1: Tres chotoles, que c'est le titre original, trois adieux, c'est un recueil de 14 histoires. Et j'ai choisi trois qui m'avaient touchée particulièrement. Et je dois dire qu'avant de dire oui à cette adaptation, j'ai douté beaucoup. Bon, je savais que c'était un livre autobiographique. Et comme je connaissais la dimension iconique de Michel, pas seulement comme écrivain, mais comme personnage, comme une espèce de Pasolini, infâme de nos jours. Et je connaissais aussi sa dimension parce que le meilleur ami de Michela Murgia, c'était Roberto Saviano. Et j'avais un projet avec lui il y a des années et c'est lui qui m'a parlé d'elle.
2: Et c'est lui aussi qui, du coup, vous a poussé peut-être à accepter? Parce que comme vous dites, on vous a proposé, en fait. C'est pas un projet que vous avez initié.
1: Après parler avec lui, parce que je lui ai dit, non, je l'ai consulté un peu, est-ce que c'est bien pour vous, pour tous les gens qui étaient autour d'elle, c'est bien, c'est quelque chose. Et bon, il m'a dit une chose importante, que c'est une manière de faire qu'on continuait à parler d'elle, c'est un peu comme si sa présence continuait au moins à la vie italienne.
2: Et du coup, Isabelle Coixette, c'est raccord, on va dire, avec le sujet aussi du film, puisque c'est le portrait de cette femme, Martha, qui vit un premier deuil, le deuil d'une histoire d'amour. Elle va avoir d'autres deuils à faire, mais qui, paradoxalement, en fait, vont lui redonner goût à la vie. Il y a toujours c'est un paradoxe.
1: Oui, mais c'est un paradoxe qu'on la vit tout le temps, non? Tu es dans un restaurant et tu vois les gens qui... Il y a toujours ces questions. Est-ce que vous prenez un premier ou on passe directement au plat, non? Et la personne qui dit ça, c'est quelqu'un qui a envie de demander un premier. Mais qu'elle va se retenir de faire ça parce que les autres passent directement au plat, non? Et ça, je trouve toujours fascinant ça. Et moi, je passe des heures dans des restaurants à manger, mais aussi à boire le comportement, non?
2: En parlant du goût et du goût de vivre et de la façon dont vous montrez aussi ces repas et les plats dans ce film, Trois Adieux, on voit des plats dans vos films et vous aimez bien manger.
1: J'adore manger bien. Mon truc, c'est pas comme Martha quand elle se punit avec la saucisse froide, avec le ketchup. Ça, c'est pas mon truc. Non, j'aime beaucoup manger, j'aime beaucoup cuisiner, j'aime beaucoup... cuisiner pour les autres et découvrir des choses.
2: C'est un film très sensible, Trois Adieux. Il y a effectivement ce rapport charnel presque hein, à la nourriture, mais aussi à la

0: Qu'est-ce qu'on fait ici? Qu'est-ce qu'on va laisser? On est dans une culture que on met la mort dans des cimetières horribles, gris, avec tous ces anges que morbides. Et c'est vrai qu'en des autres pays, Sénégal, c'est pas du tout ça. Mais en même temps, le fait, l'essence de la mort, c'est un mystère.
1: Merci beaucoup, Isabelle Coichet.
0: Merci à vous.
2: L'83esima edizione
3: della mostra internazionale.
2: Della mostra internazionale.
3: D'arte cinematografica.
2: D'arte cinematografica.
4: Della Biennale di Venezia.
2: Della Biennale di Venezia.
1: Direction Venise, où vient de s'ouvrir la Mostra, le plus ancien festival de cinéma du monde. Que vous couvrez pour RFI, Elisabeth Le Quéré. Buongiorno.
5: Buongiorno, Sophie.
1: La 83e Mostra a ouvert ses portes mercredi dernier. 21 films en compétition cette année sous le regard d'un jury présidé par l'actrice et réalisatrice américaine Maggie Gyllenhaal. Elisabeth, je sais bien qu'on est bien au tout début de la compétition, mais comment se présente cette édition?
5: Disons, Sophie, qu'elle commence à bas bruit, hein, c'est le moins qu'on puisse dire. Le biopic de Murdoch, signé par Danny Boyle, Inc., donc le film d'ouverture, est en compétition aussi. C'est une sorte de feu d'artifice d'effets visuels. Donc, de ce point de vue-là, très bon film d'ouverture, très divertissant, mais sans aucune profondeur critique, hein, sur un homme qui a quand même détruit la presse britannique, qui a été une sorte d'inventeur des fake news. Donc, voilà, un petit peu surprenant comme point de vue. L'autre vétéran de la compétition, Werner Herzog, avec Bucking Fastard. Donc, voilà, Fucking Bastard, vous aurez compris le jeu de mots, Sophie. Deux sœurs à la recherche de l'amour dans une Irlande verdoyante. Alors, c'est une sorte de conte de fées lynchien, avec des moments très inspirés et beaucoup de longueur. Voilà, petite déception aussi avec le premier français de la compétition, Cédric Kahn, qui nous plonge dans le quotidien d'une unité psychiatrique pour adolescents. Alors, pour l'instant, le seul film qui m'a fait forte impression, hein, parce qu'il y en a quand même un, c'est Wild Horse Nine de Martin McDonagh. Deux agents de la CIA, John Malkovich, Sam Rockwell, quelques semaines avant le coup d'État de 73 au Chili. C'est une sorte de comédie noire sur la mort et sur le devenir fasciste d'un pays, avec des dialogues très très drôle, très très bien écrit, qui a l'air de ne pas se prendre au sérieux, mais qui se révèle au final, je trouve, très incisive, politique et percutante.
1: Bon, bah, ça donne envie, en tout cas, Wild Horse 9.
5: Cette année... Et ça sort bientôt en France.
1: Ah, bon, donc je vais pouvoir le récupérer. Cette année à Venise, on a l'impression que ce qui fait le buzz, ben, finalement, ce sont moins les films que les polémiques.
5: Et entre autres, sur la parité avec deux réalisatrices, hein, deux seulement sur les 21 films en lice pour le Lion d'Or. Alors, dès l'annonce de la sélection, fin juillet, la polémique a éclaté, hein. À l'époque, il y avait une seule réalisatrice, la dano-égyptienne May El Touri. Alors, l'ajout in extremis d'un documentaire sur Gaza, co-réalisé par une femme, Rachel Zohr, a porté le total à deux. Bon, rattrapage jugé très cosmétique par de nombreux professionnels, dont je suis. Donc, à plusieurs reprises, le directeur artistique Alberto Barbera s'est défendu en affirmant avoir pour seul critère la qualité des films. Je le cite, une explication qui n'a pas tout à fait convaincu la présidente du jury 2026, Maggie Gyllenhaal. On l'écoute.
1: Je crois qu'il est enfin clair que les hommes font de meilleurs films.
5: Oui, alors une phrase bien évidemment très ironique, hein, d'autant que Alberto Barbera était juste à côté d'elle à la conférence de presse du jury, phrase qui a fait évidemment le tour du festival. Mais Gyllenhaal a aussi un vrai diagnostic, parce que pour elle, la question n'est pas celle du niveau des films, bien évidemment, mais de savoir qui décide des histoires qui comptent, hein. Question politique, Sophie, s'il en est.
1: Et puis, autre questionnement cette année, l'absence des blockbusters ou des films américains, hein, qui traditionnellement font la force de la Mostra.
5: Oui, même son ADN. Alors, George Clooney, hein, voilà, c'était la petite paillette hollywoodienne à la cérémonie d'ouverture, hein, il recevait un Lion d'Or honorifique. Mais c'est vraiment l'arbre qui cache l'absence de forêt, pour le coup, en l'occurrence l'absence de films hollywoodiens. Alors là, pour le coup, ça n'est plus du tout le même débat que pour la parité, hein, qui relève du biais sexiste. Là, c'est un problème beaucoup plus structurel et qui dépasse largement la Mostra. Les studios sont en crise. Voilà, témoin, le rachat récent de la Warner par un milliardaire proche de Trump. Les plateformes, elles, semblent bien

0: moins intéressés que ces précédentes années par un festival comme la Mostra. L'an dernier, vous y étiez, Sophie, il y avait 7 films américains dans la compétition. Et au final, seul le Guillermo del Toro, Frankenstein, a converti sa présence à Venise en statuette. Et encore, c'était des catégories techniques. Alors, est-ce que cette crise, ou plutôt ces crises, obligeront la Mostra à se réinventer? Eh bien là est toute la question, Sophie.
1: Et voilà, à suivre donc mais ces prochaines années. Merci Elisabeth, profitez bien de votre séjour sur le Lido. Je sais que c'est beaucoup de travail et on vous retrouvera la semaine prochaine à ce micro pour animer tous les cinémas du monde. C'est ainsi que s'achèvent tous les cinémas du monde, une émission présentée par Sophie Torlotin, mise en onde par Apolline Verlon. Rendez-vous la semaine prochaine, même heure, même cinéma.
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5: Bonjour et bienvenue, 15h TU, 17h ici à Paris, le journal sur RFI.
2: Gilles Moreau.
5: L'armée américaine dit avoir frappé et détruit 3 pétroliers iraniens, un dans le Golfe et 2 dans le Golfe d'Oman, après que 2 de ses navires ont été pris pour cible par Téhéran. Les émissaires de Donald Trump sont à Moscou, porteurs d'une proposition américaine pour mettre fin à la guerre. À cette occasion, Vladimir Poutine ordonne de ne pas bombarder Kiev pendant 3 jours. L'extrême droite aux portes du pouvoir en Saxe-Anhalt, dans l'est de l'Allemagne. Le parti AfD est donné favori du scrutin régional qui se tient demain. Au Népal, à chaque jour, c'est miracle. 10 jours après la catastrophe, 2 rescapés ont pu être secourus. Mais pour commencer, la situation en Cisjordanie occupée, le gouvernement Netanyahou a la responsabilité d'assurer la sécurité des Palestiniens du territoire. C'est l'ambassadeur américain en Israël qui le dit après la recrudescence d'attaques de colons. Le diplomate s'est rendu sur place, il a échangé avec des habitants, parmi lesquels Samir Azmeh, un palestino-américain dont la maison a été plusieurs fois prise pour cible. Ce matin, l'invité de RFI était le chef de la diplomatie française, Jean-Noël Barrot. Les violences qui se multiplient en Cisjordanie occupée l'ont fait réagir lui aussi.
6: J'ai relevé la condamnation non seulement du Premier ministre Netanyahou, mais aussi du président israélien et du ministre des Affaires étrangères israélien. J'aurais souhaité que les mots soient plus forts encore, parce que ce qui se passe en Cisjordanie aujourd'hui est proprement scandaleux et indigne, porte atteinte à la dignité du peuple palestinien, mais aussi à la sécurité d'Israël et à la solution à 2 États. Donc j'aurais voulu des mots beaucoup plus forts et j'aurais voulu des actes pour que cesse cette explosion de violence inédite qu'on n'a jamais vue dans l'histoire des territoires aujourd'hui occupés par Israël en Palestine. Ensuite, nous voulons que soit restreint le commerce entre les colonies qui sont illégales et l'Union européenne, parce qu'il n'est pas normal que l'Union européenne.
7: Pour l'instant, tous les Européens ne partagent pas cette volonté.
6: Non, mais j'ai plaidé une nouvelle fois. J'ai plaidé cette semaine pour que nous puissions avancer sur ce sujet.
5: Le chef de la diplomatie française, Jean-Noël Barrot, au micro de Clotilde Dumais. Une interview à retrouver en intégralité sur notre site RFI.fr. Le ministre a aussi été interrogé sur le Niger une semaine après une mutinerie. Non, la France n'a pas poussé des soldats nigériens à se mutiner. Ce sont là pures fantaisies a commenté Jean-Noël Barraud. Des explosions entendues aujourd'hui près de l'île iranienne de Karg dans le Golfe, là où se trouve un important terminal pétrolier. L'armée américaine dit avoir frappé et détruit 3 pétroliers iraniens, un dans le Golfe et 2 dans le Golfe d'Oman, et ce après que 2 de ces navires ont été pris pour cible par Téhéran. Au Yémen, le bilan des violences de la journée est très lourd. Les affrontements entre forces pro-gouvernementales et rebelles houthis ont fait plus de 60 morts, parmi lesquels des civils. C'est J-1 en Saxe-Anhalt, land de l'Est de l'Allemagne. Ses électeurs sont appelés aux urnes demain dimanche. Les élections régionales pourraient porter au pouvoir à l'extrême droite, donnée largement favorite par les sondages. À la veille des opérations électorales, plusieurs milliers de personnes ont manifesté à Magdebourg pour la démocratie. Manifestation à l'initiative d'un collectif d'associations. Direction maintenant la Suède, à une semaine des élections législatives. Les démocrates de Suède, le parti d'extrême droite, se retrouvent au cœur d'une polémique touchant les ingérences russes, un sujet particulièrement sensible en Suède. Une enquête a révélé les activités pro-russes d'une salariée du parti au Parlement, une femme proche d'un des dirigeants du parti. Révélation particulièrement embarrassante, Otilia Ferré.
8: Tout commence avec une enquête du magazine antiraciste Expo publiée jeudi. Elle porte sur une employée des démocrates de Suède au Parlement, Paulina Malaberg. Selon cette enquête, elle diffuse depuis des années sur les réseaux sociaux des contenus reprenant des récits favorables au Kremlin. Elle aurait notamment relayé des positions russes sur l'annexion de la Crimée, mais aussi des messages accusant les pays occidentaux de propagande. Des activités qui se seraient poursuivies après l'invasion russe de l'Ukraine en 2022. Mais l'affaire ne s'arrête pas là. Paulina Malaberg aurait également eu des liens avec des organisations liées aux intérêts russes, dont Pravfond, une fondation russe déjà soupçonnée par les services suédois de participer à des opérations d'influence. Et surtout, elle est en couple avec Gustav Gellerbrand, un responsable des démocrates de Suède. Jimmy Åkesson, le chef de ce parti d'extrême droite, affirme qu'ils doivent examiner les faits, mais refuse de parler de panique. Le timing de ces révélations est loin d'être optimal pour les démocrates de Suède, qui veulent officiellement entrer au gouvernement en cas de victoire aux élections prévues le 13 septembre. Otilia Ferré, Stockholm, RFI.
5: Manifestation anti-migrants à Douvres, le port britannique. Des centaines de manifestants, masqués et vêtus de noir, ont bloqué aujourd'hui l'accès au port. Le trafic maritime entre la France et le Royaume-Uni a été brièvement interrompu. Plus de frappes sur Kiev pendant 3 jours. L'ordre est donné par Vladimir Poutine à l'occasion de la visite des émissaires américains Jared Kushner et Steve Witkoff, les émissaires de Donald Trump arrivés à Moscou. Ils se rendront ensuite à Kiev. Ils sont porteurs d'une proposition américaine pour mettre fin à la guerre. À cette occasion, Kremlin annonce que le président russe a ordonné de ne pas mener de frappes sur Kiev pendant 3 jours. 10 jours après la catastrophe, de nouveaux miracles au Népal. Les efforts des secours ont permis aujourd'hui de retrouver 2 nouveaux rescapés, un ouvrier chinois extrait d'un tunnel et une sexagénaire sortie de sa maison sous la boue. Les secours népalais poursuivent leurs efforts pour essayer d'atteindre d'autres survivants. La catastrophe a fait, selon les derniers bilans officiels, au moins 1325 morts et près de 5600 disparus. Quelques 300 drones ont été abattus depuis le début de l'année à la frontière entre le Mexique et les États-Unis. Des drones utilisés par des organisations criminelles. Les États-Unis se sont félicités de ce résultat. Marine de la Moissonnière.
9: 300 drones éliminés en quelques mois, sans rien qu'au mois d'août, grâce à des armes à feu, des brouilleurs de signal et surtout des lasers que les États-Unis ont mobilisés à la frontière avec le Mexique. Le commandement nord de l'armée américaine ne précise pas si ces destructions ont eu lieu sur le territoire mexicain ou américain, ni à quel groupe criminel appartenaient ces drones, se contentant de parler de cartels se livrant à de la contrebande. Les autorités mexicaines, elles, pointent du doigt des passeurs, c'est ce qu'a expliqué le ministre mexicain de la Défense lors d'une conférence de presse hier.
10: Il s'agit de drones commerciaux qui sont utilisés essentiellement par des trafiquants d'êtres humains. Ces drones se contentent d'enregistrer des images et de les transmettre. Les passeurs cherchent à repérer la présence des autorités et à identifier des routes sûres.
9: Le général Ricardo Trevilla a également insisté sur les bonnes relations et la coordination entre les deux pays, mais il n'a pas indiqué si l'armée mexicaine avait participé à ces opérations.
5: Des explosions font des victimes en Bolivie. Au moins 2 morts, 80 80 blessés, dont deux dans un état grave dans l'ouest du pays. Deux explosions successives se sont produites dans une installation militaire abritant du matériel pyrotechnique, c'est-à-dire des feux d'artifice. Dans l'actualité politique en France, ce week-end, c'est à Lille qu'il faut se montrer. Jean-Luc Mélenchon, Gabriel Attal, Marine Tondelier, plusieurs candidats à la présidence de la République arpentent les stands de la braderie de Lille, considérée parfois comme la plus grande d'Europe. Jordan Bardella, lui, le président du Rassemblement National, se rend sur les berges du lac de Côme en Italie. Il doit participer à un grand forum économique et aussi répondre à une dizaine d'interviews dans la presse étrangère. L'information devrait faire du bruit à quelques jours de son procès. Rachida Dati va redevenir magistrate, c'est maintenant officiel. Son procès en correctionnel pour corruption et trafic d'influence commencera le 16 septembre. Explication de Laurence Théo.
11: Tout s'est fait dans la discrétion. À la demande de Rachida Dati, le garde des Sceaux, Gérald Darmanin, a accepté de la réintégrer dans la magistrature et de la proposer pour un poste assez recherché au ministère, première substitute à l'administration centrale de la justice à Paris. Pour que son retour comme magistrate soit effectif, il faudra que le Conseil supérieur de la magistrature donne son avis, mais il ne s'agit que d'une formalité. Gérald Darmanin pourra donc librement nommer Rachida Dati à ce poste et le président de la République, Emmanuel Macron, proche de l'ex-ministre de la Culture, n'aura plus qu'à signer. Si cette nomination fait grincer des dents, c'est parce qu'elle intervient à quelques jours du procès de Rachida Dati. Elle sera jugée en correctionnel dans l'affaire Renault Nissan pour corruption et trafic d'influence, tout comme l'ancien patron du constructeur Carlos Ghosn. L'actuel maire du 7e arrondissement de Paris est soupçonné d'avoir perçu 900 000 euros d'une filiale de Renault Nissan pour avoir fait illégalement du lobbying au Parlement européen. En clair, la députée européenne est accusée d'avoir servi secrètement et contre rémunération les intérêts d'une entreprise privée.
5: C'était Laurence Théo du Service France. Enfin, les sports, football. La troisième journée de Ligue 1 continue ce week-end. Toujours en quête d'un premier succès cette saison. Le Paris Saint-Germain s'est incliné hier soir à domicile contre l'AS Monaco 2-1. À suivre ce samedi, trois matchs à 17h15 Lens-Lorient. Et ce soir à 20h45, les matchs Le Havre-Brest et Nice-Le Mans. Voilà, bonne journée sur RFI. À suivre tous les cinémas du monde. Il est pratiquement 17h10 ici à Paris.
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1: Soyez réaliste, demandez l'impossible. La formule est attribuée à Ernesto Guevara, dit le Che, exécuté le 9 octobre 1967 en Bolivie, alors qu'il tentait d'exporter la révolution cubaine en Amérique latine. L'impossible, c'est ce qu'ont accompli 6 de ses compagnons d'armes qui, pendant plusieurs mois, ont parcouru plus de 2400 kilomètres à travers la Bolivie, poursuivis par 4000 soldats dans l'espoir de rejoindre Cuba. Bonjour, Christophe Dimitri Réveil.
17: Bonjour.
1: Vous avez retrouvé ces survivants du Che et vous racontez l'épopée de ces guerriers de l'ombre dans un documentaire qui sort mercredi prochain en salle, après avoir été projeté en mai dernier au Festival de Cannes. À l'affiche de notre cinéma également cette semaine, nous irons à Venise, où Elisabeth Lequéré, la chanceuse, assiste au premier jour de la Mostra. Et puis nous parlerons de Trois adieux, le nouveau et très beau long métrage d'Isabelle Coixet.
18: La grande humanité a dit basta et a echado andar.
17: Well, we have different people in different countries, you know, working all over. He's always a step ahead of us. But here, I guess his luck run out.
19: Lo primero que dijimos es que teníamos que continuar la lucha.
20: Esta masa es la que empieza a entrar definitivamente en su propia historia. La empieza a escribir con su sangre.
21: Nosotros nunca concebimos retirar.

0: Esa proclama es patria o muerte.
1: Continúa la lucha hasta que quedara el último hombre.
2: Cette histoire commence donc début octobre 1967, encerclé par l'armée bolivienne, appuyée par la CIA. Ernesto Guevara est capturé. 6 guérilleros arrivent à échapper à leurs poursuivants. El Ñato, Inti, Pombo, Urbano, Dario et Benigno. Christophe Dimitri Réveil, cela fait plus de 20 ans que vous travaillez sur cette histoire. Qu'est-ce qui vous a mis sur la route de ces révolutionnaires ?
3: Alors, l'étincelle que j'ai comprise après, parce que d'abord j'étais tombé sur un bouquin du Che, mais je crois que ça remonte en 97 quand mon père, on était adolescent avec mon frère, et il nous dit « il se passe quelque chose de fou à Cuba, on ramène les cendres d'Ernesto Guevara, il faut qu'on aille voir Cuba, de toute façon c'est une île magnifique, il faut y aller ». Et je savais pas du tout qu'après ce voyage se passent des années. Et puis un jour, on rate avec un ami l'adaptation de L'étranger d'Albert Camus. Et un peu déçu, on commence à apprendre qu'il y a des droits...
2: On voulait adapter
3: L'étranger d'Albert Camus. C'était surtout l'idée de mon ami qui m'a mis en co-scénariste, mais franchement, il a tout fait tout seul. Et voilà, et en remontant les Champs-Élysées, je tombe sur un bouquin. Et à la fin de ce bouquin sur Che Guevara, dans la même phrase, je vois un des survivants, Benigno donc, un des six... est sorti vivant de l'enfer bolivien et aujourd'hui réfugié politique condamné à mort par Fidel Castro. Et dans la même phrase, il y avait deux informations que je comprenais pas. Une, on m'avait jamais dit qu'il y avait des gens qui étaient sortis vivants, parce que je pensais que comme tout le monde, l'histoire s'arrêtait avec le Che. Et deux, qu'on pouvait être survivant du Che, héros de la révolution, et ne plus être d'accord avec Fidel Castro. Et donc j'ai mis plus d'un an à le rencontrer.
2: Donc ça, c'était au début des années 2000, c'est ça?
3: Ça, c'était 2003, je l'ai rencontré en décembre 2004. J'ai commencé à travailler avec lui. Je me suis dit, de toute façon, il est condamné à mort, je parle pas espagnol, donc il va bien falloir que j'enregistre ce qu'il me dit. Et la maison d'édition me dit, écoutez, vous faites ce que vous voulez, mais il faut terminer sa biographie. Et j'ai écouté les conseils de mon père qui m'a dit, écoute, t'as une très mauvaise note au bac français, tu parles pas espagnol, c'est une opportunité incroyable, entoure-toi des bonnes personnes. Je crois que ça, c'est un conseil que j'ai suivi après tout le long de mon parcours. Je travaille toujours avec des gens que j'estime plus intelligents et plus compétents que moi. Et après, ils m'ont dit, arrête de t'excuser. Donc, j'arrête de m'excuser, mais je le pense vraiment. Et j'ai commencé à, donc, écrire la biographie de cet homme qui est sorti en 2006 aux éditions du Rocher. Et je devais faire un documentaire initialement autour de lui. Et puis, comme il y a eu un film de Soderbergh avec Benicio del Toro sur le Che, lui me dit à l'époque, ils sont intéressés par moi, ils voudraient faire quelque chose. Et je lui ai répondu, ça m'étonnerait. Je m'étais trompé parce que c'était vrai. Mais écoute, si c'est le cas, pars avec eux. Moi, je comprends tout à fait. Et puis après le film, je rencontre Benicio del Toro qui me dit, c'est super de faire un truc sur lui. Ce qui serait fou, c'est de faire un docu sur tous, mais c'est impossible parce que même nous, on n'a pas réussi à tous les rencontrer. Je dis pas que c'est à ce moment-là que j'ai pensé faire le film, mais il a mis une graine, on va dire. Et j'ai continué ce film avec Benigno. Là, je rencontre Julien, donc qui est le monteur de ce documentaire et qui fait aussi la musique, dont un partenaire qui, lui, m'a suivi sur 15 ans, qui fait que dire que moi, je suis fou depuis 22 ans et à qui je réponds, le fou, est-ce que c'est celui qui ne le sait pas ou celui qui sait qu'il suit un fou? Donc voilà, il m'a suivi, on est parti une première fois en Bolivie et grâce à Nina Morris, mais ce serait très long à expliquer, c'est une actrice avec qui je tournais, sans le savoir, elle m'a mis en contact avec quelqu'un qui m'a ouvert des portes en Bolivie, de personnes impossibles. C'est-à-dire que le guide qui nous a réaccompagnés 10 ans après, 15 ans après, pour faire le deuxième voyage en Bolivie qu'on a fait là, m'a dit, je ne sais pas qui tu es, mais tu as accès à des gens que même moi, je n'arrive pas à atteindre. Et c'est comme ça qu'on a eu les soldats boliviens. Et en revenant de ce voyage, je me suis dit, mais mon Dieu, on peut faire un documentaire sur tous les survivants. Et pas que les 6 survivants qui étaient avec le Che. Ceux qui les ont traqués, ce que j'appelle les survivants de deuxième ligne, Régis Debray, ceux qui ont participé. Et voilà, et petit à petit, on est remonté.
2: Donc c'est pas par Benigno lui-même, c'est pas lui qui vous a ouvert ses portes.
3: Ah non, Benigno, à la limite, il m'en a même fermé sans le savoir, parce que moi, je l'ai aimé comme un grand-père, une sorte de grand-père. Et lui, au contraire, comme il était condamné à mort par Fidel Castro, les deux autres survivants cubains, Urbano et Pombo, ne voulaient plus entendre parler de lui. Et l'agent de la CIA me disait, oui, comme il essayait de naviguer. Donc Benigno m'a plutôt fermé des portes en Bolivie. Et moi, j'ai décidé de pas mentir aux gens que je rencontrais. Je leur disais, quand ils me disaient, mais vous avez rencontré l'autre? Oui, oui, j'ai dit, moi, je rencontre tout le monde. Donc ces gens sont très durs à rencontrer. Et le deuxième difficulté qu'il y avait, c'est que généralement, et j'ai fait pareil aussi, quand on les rencontre, ils vous disent, on leur dit, alors c'était quoi la dernière fois que t'as vu le Che, ou la première fois. Et la deuxième difficulté que j'ai eu moi, c'est ok, et après. Et ils me disent, mais ça c'est pas intéressant, notre histoire n'est pas intéressante. Je dis, bah si, parce que moi c'est celle qui m'intéresse. Non, on va parler du Che. Je leur dis, non, vous avez parlé de vous. Et une fois qu'on rentre dans ce récit des 6 mois en Bolivie, on se dit, mon Dieu, mais il y a une histoire incroyable à raconter.
4: Les 6 hommes se mettent en marche. 3 Cubains. Pombo, l'homme de confiance du Che. Urbano, la tête brûlée. Benigno, l'homme de l'avant-garde militaire. Et 3 Boliviens. Inti, le chef politique de la guérilla, un grand combattant. El Niato, l'homme à tout faire des brouillards et toujours prêt. Et Dario, un taiseux venu de la misère des mines, redoutable guerriero.
2: Donc ce qui vous intéresse, Christophe Dimitri Réveil, c'est comment ces 6 hommes, une fois donc qui ont échappé en fait à voilà par un concours de circonstances à une arrestation ou à la mort évidemment en même temps que le Che, partent comme ça dans la nature pour raconter comment les derniers moments. Et puis surtout rejoindre Cuba.
3: Oui, il y a plusieurs choses qui m'ont intéressé. Il y avait bon l'aventure qui est folle, qui est cinématographique. Il y a aussi le fait que il y a une fraternité entre ces hommes en fait. C'est-à-dire que le dogmatisme politique m'intéresse pas moi. Ce qui m'intéresse, c'est la politique par l'humain. J'ai plus confiance aux associations qu'aux politiques. Enfin, il y a un truc comme ça. Et surtout, je suis fan d'histoire, donc je lis beaucoup de biographies et je me rends compte que par la biographie, on sort des jugements. Arrêter quoi, et que par l'humain il y a tout un mouvement de vie à comprendre et qu'il n'y a pas les gentils et les méchants en fait, que c'est beaucoup plus complexe. Et donc l'histoire de ces hommes, je m'étais dit, mais dans ces 6 mois on peut expliquer ce qu'on appelle aujourd'hui une utopie de la fin du XXe siècle, qui en fait était pour eux une réalité qui allait arriver. Il y avait 2 mondes qui s'opposaient. Et ce qui m'a plu chez eux, c'est que c'était pas des, si vous prenez Régis Debray aussi qui est dans le film, lui c'est quelqu'un qui pense, donc il a agi par la pensée.
2: Un intellectuel français, on y reviendra,
3: qui s'engage, ouais. Eux, ils ont agi par l'humain. On a tué ma femme enceinte devant mes yeux, je voulais me venger. Et d'ailleurs, ils disent dans le film, à un moment donné, 2 des 3 Cubains disent « Je ne savais pas qui avait inventé le mot révolution. Moi, ce que je voulais, c'était venger ou ne plus voir les paysans souffrir. »
2: Ça vous semblait aussi essentiel d'avoir aussi leurs antagonistes, à savoir des soldats ou l'agent de la CIA?
3: Oui, parce que, alors j'ai pas tout mis dans le film, mais effectivement, je vais prendre une image qu'un historien, Thierry Noël, m'a dit un jour, et je trouve qu'elle est très forte. Il dit, quand le Che meurt, il ressemble au Christ. Mais il faut voir tout ce que ça véhicule derrière. Il fallait trouver qui était Judas, qui est Ponce Pilate, qui sont les Romains, le peuple déicite. Et puis quand vous rentrez dans le vif du sujet, dans le cœur de l'histoire, vous dites, celui qui a arrêté le Che, c'est pas vraiment un fou furieux d'extrême droite, en fait. C'est quelqu'un qui était plutôt presque d'accord avec leurs idées, mais qui disait chez nous, en gros, c'est un militaire qui dit, j'en ai marre qu'on dise qu'on a obéi aux ordres, je l'ai fait en conscience, mon rôle était d'arrêter des ennemis extérieurs d'un pays étranger qui venait avec des armes renversées. Et c'est pour ça que je les ai pas non plus jugés au cadre. Avec Julien, avec qui j'ai fait le film, on a tenu à faire des cadres où il n'y avait pas de lumière noire, c'est les méchants. Je les ai filmés comme les autres, en disant, racontez-nous votre version.
2: On parle du Che, de ses survivants, de toute une époque aussi, après cette version de Guantanamera par Compay Segundo.

0: êtes bien sûr RFI à l'écoute de tous les cinémas du monde. Nous sommes en compagnie de Christophe Dimitri Réveil pour parler de son documentaire Les survivants du Tché, en salle mercredi prochain en France. Alors vous y retracez la fuite éperdue de six compagnons d'armes d'Ernesto Guevara à travers la Bolivie, la cordillère des Andes. Votre documentaire est un film d'aventure digne des westerns. Alors vous le disiez déjà, c'est une histoire humaine, d'hommes pris peut-être aussi, enfin dans quelque chose de plus grande qu'eux. Cette chose grande, c'est aussi la géopolitique et ses coups fourrés. On est en 1967, après être allé au Congo, le Tché compte exporter la révolution cubaine à toute l'Amérique latine en partant de la Bolivie.
1: Le Tché est en Bolivie pour continuer ce qu'il a commencé à Cuba, c'est-à-dire la révolution continentale, dans ce qu'il appelle la Patria Grande. Il avait en tête l'idée d'une base arrière, d'un camp d'entraînement, d'une sorte de foyer central, d'où partiraient des colonnes pour les pays voisins. Il se trouve que j'ai connu la Bolivie en 63, au cours d'un long voyage que j'ai fait, d'un an et demi, et que j'avais des amis boliviens dans le mouvement ouvrier. Fidel m'a demandé d'aller explorer deux zones de guérilla, Alto Beni d'un côté, Chaparré de l'autre. Alto Beni très proche de La Paz, Chaparré très proche de Cochabamba.
0: Donc on l'entend, Christophe Dimitri Réveil, vous avez aussi retrouvé Régis Debré, qui était donc en Bolivie par conviction révolutionnaire. Lui, il avait été capturé en avril 67, oui. C'est ça. Il était en prison quand le Tché a été exécuté.
2: Oui, il apprend sa mort en prison.
0: Son procès en novembre de cette même année 67 a été très médiatisé en France, il y a eu une mobilisation de nombreux intellectuels comme Jean-Paul Sartre. Il n'avait jamais témoigné face caméra, Régis Debré, sur cette histoire ?
2: Sur cette histoire, non. Comme ça, non.
0: Comment vous l'avez convaincu ?
2: Moi, il m'avait dit à l'époque, au tout début, je crois que c'était en 2011, il m'a dit, vous n'arriverez pas à les avoir et on verra, je ferai des frappes chirurgicales réveillées, on verra. Et puis, je l'ai appelé le dernier en lui disant, là, il manque plus que vous, voilà, j'ai fait un montage. Et c'est rigolo parce que c'est intéressant. Il me dit, écoutez, réveille, je viens avec une amie chilienne, Carmen Castillo. Et il entend au téléphone que je bug. Et il me dit, qu'est-ce qu'il y a ? Je dis, je stressais que vous voyez le montage.
0: Parce que Carmen Castillo, c'est une grande réalisatrice.
2: Mais Carmen, je connais la militante qu'elle a été face à Pinochet. Enfin, il faut voir la vie de Carmen Castillo. Mais surtout, je connais aussi son œuvre en tant que réalisatrice. Donc, j'ai encore plus la pression qu'elle le voit elle que vous. À la fin du montage, Carmen Castillo se tourne vers moi. Elle me dit, jeune homme, vous avez un grand film de cinéma, je vous conseille. Tac, tac, tac. Que j'ai suivi parce qu'elle a pointé pile. Mon monteur était ravi parce que c'est à peu près ce qu'il me disait depuis très longtemps. Et elle s'est tournée vers Régis. Elle a dit, faut que tu parles pour la première fois dans ce film-là. Et je vais dire que grâce à Carmen Castillo, Michel Regavras et Isabelle Debré, j'avais trois femmes qui m'ont aidé à convaincre Régis, parce qu'il n'est pas facile à convaincre de témoigner. Et il a accepté de le faire.
0: Alors comme il le dit, donc la Bolivie, ça devait être, alors c'était peut-être pas du gâteau, mais ça devait être la bonne tête de pont pour les castristes, en tout cas pour les révolutionnaires, pour aller conquérir l'Amérique latine, mais rien ne se passe comme prévu.
2: Non, alors là-dessus, ce qu'il faut expliquer, ça a été une des grandes difficultés, on en parlait tout à l'heure avant de commencer l'interview, c'est que mes survivants n'ont pas conscience, peut-être Pombo était un peu politique, mais les autres, la grande histoire les dépasse. Donc il fallait que le spectateur lui expliquait la grande histoire, sinon c'était des voleurs de chèvres qui s'échappent. Et je m'étais dit, ce qui est intéressant, c'est ce qu'ils portent sur leurs épaules sans le savoir. Ça, c'est une première chose. D'ailleurs, eux, quand ils rentrent, ils disent on a échoué, parce que notre rôle, c'était de protéger le Tché et on aurait préféré mourir là-bas. Et c'est sincère, c'est pas des paroles dites pour être... C'est-à-dire que c'est des gardes du corps, ils doivent mourir à la place de leur chef. Et ce qui m'a intéressé aussi là-dedans, c'était de déconstruire tous les mythes qui tournent autour de cette histoire, que Fidel aurait tué le Tché en Bolivie, que le Tché était un va-t-en-guerre, qu'il est parti là comme un suicidaire. Tu dis pas du tout, c'était quelque chose qui était prévu depuis 61. Le Tché avait prévu dans la Sierra Maestra, avant de gagner même Cuba, qu'il voulait repartir, exporter la révolution mondiale, partir en Argentine dans son pays. Donc tout ça était prévu, et ensuite il y avait tout ce travail qui avait été commencé par Nasser, mais là on rentre dans des trucs qu'il a fallu que je condense dans le film pour pas... Mais quand même aborder ce truc de la tricontinentale qui était les trois continents, Asie, Afrique, Amérique latine, qui ne voulait pas être ni avec les Russes, ni avec les Américains, les non-alignés, voilà. Mmh. Et Régis Debray, là-dedans, c'était l'agent liaison. Lui, il a voulu aller à Cuba pour la campagne d'alphabétisation. Et puis, il avait écrit un article qu'on avait remis au Che pendant le discours d'Alger. Au moment où il a fait le discours d'Alger, le Che, qui savait lire le français, dit l'article est super, faudrait l'envoyer à Fidel. Article écrit de ce voyage d'un an et demi de Régis Debray. Et donc, Régis Debray est en France et il reçoit une invitation de Fidel Castro pour la tricontinentale en janvier. Et de là, il est jamais reparti en France puisque Fidel Castro lui a dit, vous écrivez bien, et ils ont écrit ensemble Révolution dans la Révolution. Enfin, Régis a écrit Révolution dans la Révolution d'interview avec Fidel Castro. Et très vite, il l'a, l'extrait que vous avez mis, il lui a demandé d'aller explorer des zones pour une guérilla sans savoir que c'était le Che. Et ensuite, quand le Che était en difficulté avec ses hommes en Bolivie, il a demandé à Régis Debray d'aller faire l'agent de liaison pour savoir ce dont il avait besoin. Et là, Debray est arrêté. Torturé, il aime pas qu'on le dise, mais en tout cas bien bousculé. Et très discret là-dessus, Régis, j'ai dû prendre les informations ailleurs parce qu'il aime pas parler de lui. Et puis ce qui était important dans le documentaire, alors je sais pas si les gens le verront, mais les spécialistes le verront, c'est que Gary Prado, le militaire par exemple, explique qu'ils ont trouvé un campement de la guérilla en mars et qu'il y avait des pellicules, des informations, et qu'ils savaient dès mars que le Che était en Bolivie. Mais les Américains n'étaient pas sûrs.
0: Donc il y a eu des renseignements fournis probablement par Moscou, en fait, c'est ça, non ?
2: J'en sais rien.
0: Lâchés
2: là-dessus.
0: Par Moscou.
2: Je pense que Moscou, non, ça les arrangeait pas. Le Che les arrangeait pas. C'était une épine dans le pied, le Che. C'est-à-dire que Castro avait besoin d'eux parce qu'il y avait le blocus américain. Et je pense que le Che, lui, il estimait que le marxisme, c'était, il fallait aider sans faire profit, quoi. Je dirais pas. Pourtant, je suis arrivé sur cette histoire en pensant que les Russes étaient impliqués. C'est plus compliqué. D'ailleurs, souvent les gens disent ouais, les Russes. Tu dis bah c'est quand même un mec du Parti communiste qui les a sortis. Même si Mario Monge ne les a pas aidés.
0: Le Parti communiste bolivien ne les a pas aidés,
2: membres du Parti communiste, voilà. Oui. Et Mario Monge, même lui, je l'ai contacté en Russie. Alors il n'est pas dans le film parce qu'il a refusé de faire l'interview. Mais si vous regardez lui, bien sûr qu'il s'est engagé à aider le Che en Bolivie, mais à la base, parce que j'ai eu une discussion. Je dis à mes guerriers, je fais oui, il nous a trahi Mario Monge. Je fais attendez, moi j'ai lu qu'au début vous deviez être en Bolivie pour faire des bases arrière et vous deviez mettre le feu dans les pays autour, mais pas en Bolivie. Et quand Mario Monge revient au campement, il dit bah oui, mais on a été repéré. Donc on lui dit maintenant on est repéré, on fout le feu dans ton pays. Et lui vous dit bah non. Et là un des guerriers me dit oui, mais il a promis qu'il allait revenir. Je dis mais enfin, ok, là-dessus il vous a menti, mais si vous avez dit alors que le deal de départ c'était de pas mettre le feu chez lui, donc vous changez le deal. Il dit oui, mais on est repéré. Je dis ok, non, mais je comprends, mais et lui. Si vous avez dit je vous suis pas, qu'est-ce que vous faites? Ah ben on lui met une balle dans la tête.
0: C'était le président du
2: Parti communiste. Et c'est vrai qu'après là où moi je pense qu'il a un peu fauté, c'est pour ça que je dis pas que c'est un traître ou pas un traître. Je dis, il y a 10% où moi personnellement en analysant, je me dis c'est que quand des membres du Parti communiste ont dit ben nous on veut quitter le Parti communiste et rejoindre le Che, il n'a pas donné l'endroit où était le Che. Mais bon, est-ce qu'il pouvait? Moi je sais pas ce que c'est qu'être un dirigeant politique. Les partis communistes sont inféodés à Moscou. Donc, est-ce qu'ils ont vraiment une marge de manœuvre? Alors là, on rentre dans des jugements où souvent les gens qui jugent sont des gens qui avaient l'âge de s'engager, mais qui ont fait comme moi, je précise, qui sont restés leur cul posé à Odéon et qui ont fait la révolution dans les beaux quartiers. Voilà. C'est très complexe, en fait. Donc, c'est vrai que je me garde de juger, moi.
0: Il y a donc cette grande histoire, cet affrontement entre blocs, et puis l'histoire humaine de ces 6 compagnons d'armes qui vont réussir à échapper à des milliers de soldats de façon parfois rocambolesque.
3: Et comme à la zone, nos dimos cuenta que nos faltaban. ¿Y por qué es lo que falta? Algo nos falta. No, falta el perro. ¿Dónde se quedó el perro? No, se quedó allá, subido en la farola. Entonces viramos. No sé por qué viramos, pero viramos.

0: grabamos el perro y nos fuimos. Ellos no podían explicar.
1: Oui, monsieur Christophe Dimitri réveille ces hommes, donc ces six guerrilleros, ils échappent à un moment quasi miraculeusement à des soldats, mais ils retournent les affronter pour récupérer un chien.
2: Oui, cette anecdote avec mon monteur, quand on l'a entendu pour la première fois de la bouche de mes cubains avec mon monteur, on s'est dit non mais ça c'est, ils en font un peu des caisses, vas-y, ça on peut pas le mettre. Et l'avantage d'avoir interviewé la partie adverse, c'est que quand eux vous disent « Ah, on a oublié de vous dire aussi, un jour c'est fou, vous savez ce qu'ils ont fait, on était 400 autour, ils nous ont échappé, donc nous on a baissé la garde, ils avaient un chien, et ils sont venus le rechercher. » Et là on s'est dit « Mais c'est pas possible, en fait c'était vrai alors. » Et c'est vrai que de pouvoir comme ça, je sais qu'à un moment donné dans le film, quand il y a ce genre d'anecdote, je sais que le spectateur inconsciemment se dit « Ouais, ça... » Et puis le fait que l'ennemi... entre guillemets l'ennemi, mais l'opposant vous raconte la même chose, vous dites, bah alors c'est vrai.
1: Et ça leur donne une aura, parce que après, du coup, c'est ce qu'ils racontent. Ils passent un peu pour des personnes avec des pouvoirs surnaturels.
2: Ouais, c'est des pays très croyants, mais ce qui m'a fait rire, c'est quand il dit ça, il précise, donc un jour, on arrive en haut et on a vu les soldats, on a dit les soldats, eux, ils nous ont vus en bas, ils ont dit les guerriers, et on est chacun parti de notre côté pour pas s'affronter.
1: Alors, votre film, Les Survivants du Che, il tient du western, du film de survie, car raconté en temps réel, enfin, comme en temps réel par ses protagonistes, avec une notion de suspense, hein, même si on sait dès le départ qu'il s'en échappe. Alors ça, c'était une ambition dès le départ ou ça s'est justement imposé au montage?
2: Un peu le travail sur le genre. Je crois que ça s'est aussi construit beaucoup au montage. Il y a du fil. Il y a vraiment le monteur Julien Schickel a fait un travail de rythme et de ce qui nous a permis surtout, j'allais dire, c'est au fur et à mesure pour vous répondre parce qu'en fait au début on avait les interviews. Très vite, on s'est dit qu'il fallait faire le chemin de la mémoire, ce que j'ai appelé le chemin de la mémoire, c'est-à-dire planter les spectateurs dans le... Parce que je disais, c'est bien, ils disent on était dans la jungle, dans la forêt, ensuite on a fait les villes, puis le désert, ça c'est des mots. Mais si on est avec la caméra et qu'on montre aux gens, il n'y a plus besoin de mots parce que vous
1: vivez. C'est ça, vous êtes retourné sur place, ouais. Donc vous avez filmé la petite école de la Higuera.
2: On a refait le chemin et on s'est mis du point de vue des guerrieros. Tout le temps, on s'est dit, d'ailleurs, je ne suis pas rentré au deuxième voyage, j'ai dit à mon chef opérateur, j'ai dit, rentre dans la petite école où il s'est fait abattre, si tu veux. Moi, j'y suis allé il y a 10 ans, ça m'intéresse pas de rentrer, ne le filmons pas, je suis sûr, ça ne sera pas dans le film. Et ensuite, on s'est dit, il y avait ça, ce chemin de la mémoire. Et la troisième chose qui était compliquée, c'est, on voulait que les spectateurs vivent ce que ces guerriers avaient vécu. Et c'est là où l'animation nous a permis de faire l'image manquante.
1: Ce que vous ne pouvez pas montrer, vous intégrez donc des séquences en animation?
2: Oui. Parce qu'on voulait mettre les spectateurs dans la botte de mes survivants, en fait, leur faire vivre l'action comme eux.
1: Et ça vient en dernier l'animation, parce que par exemple, enfin, ce qui est formidable, notamment, mais c'est de filmer, par exemple, je sais pas, un pont dont on sait qu'après il est inondé, l'image réelle, et après par un effet de montage, enfin avec une sorte de fondu enchaîné, on passe à l'animation, ouais. Où on voit effectivement l'eau qui déborde.
2: On voulait faire ce travail et l'animation, j'ai embêté tout le monde parce que moi, je suis fan de photo argentique. Donc je voulais qu'il y ait une notion de la mémoire. Donc c'est pour ça que l'animation, c'est une animation en 2D faite à la main, beaucoup à la main. Enfin, on a embêté tout le monde, il y a eu toute une équipe. Je trouve ça génial parce que je me dis c'est peut-être qu'une des dernières fois où on fait de l'animation comme ça. Et il y a vraiment du flou autour, on s'est arrêté sur des détails. Beaucoup de travail au son aussi parce que la mémoire fonctionne comme ça, elle voit jamais tout en un plan très net. On a mélangé l'animation avec des archives. Et le jour où j'ai compris que ça marchait, c'est quand et un gamin de 24 ans et un groupe de 80, 75 ans m'ont dit, mais c'est génial, mais ça marche aussi. Alors si ça marche dans cette panel d'âge, c'est que ça marche. J'avais très peur que les personnes âgées.
1: De 7 à 77
2: ouais,
1: ans, quoi.
2: Mais j'avais très peur que les personnes âgées n'adhèrent pas.
1: Et puis l'animation permet aussi d'évoquer le plus dur. Par exemple, lorsqu'ils racontent qu'ils ont dû achever un de leurs compagnons blessés.
2: Ouais. Parce que là, en fait, en interview, on a réussi à isoler des silences qui étaient vraiment sur le moment, mais mine de rien, ils y vont très vite parce que tout ce qui est émotion, ils veulent pas rentrer dedans. Donc c'est en ça que l'animation nous a permis de tout ce qu'ils n'ont pas voulu nous donner ou qu'ils essayaient de passer vite, l'animation nous permet d'arrêter le temps et de plonger le spectateur là-dedans. Et ensuite, après, vous avez les archives qui viennent vous rappeler que c'est bien une histoire vraie dont on est en train de parler. Et après, l'animation, moi, comme j'ai beaucoup d'archives, parce que là-dessus, je suis un fou furieux, les animations, les gens sont vraiment comme ça. Quand ils ont les fusils, c'est les vrais fusils. Quand ils tirent de la main gauche, c'est qu'ils étaient gauchers. Les sacs, on a fait toute une recherche avec Simon Géliot, qui est l'illustrateur, enfin celui qui a travaillé avec l'équipe des astronautes à Valence. Comme il avait fait une première BD avec moi sur un des cubains, il avait déjà tout un travail. Et un jour, j'ai dit, ressort tes vieux bouquins, va falloir que tu t'y remettes, parce que là, on met de l'animation dans le film.
1: Mais Par exemple, Benigno, il est mort en 2016, donc vous l'aviez commencé à tourner avant.
2: C'était c'était devenu des archives. Ouais. Moi, ça dormait. J'ai plein de trucs comme ça. J'ai plein d'interviews où les gens me disent mais qu'est-ce que tu vas en faire de mouvement sur les Weather Underground aux États-Unis, si les gens connaissent. Sur, j'ai un problème, c'est que mon monteur rigole. Il dit si Christophe s'intéresse à vous, faites gaffe, c'est que vous êtes vieux et que vous allez mourir. J'ai un truc avec les personnes âgées parce que je crois que j'ai pas pu enregistrer les témoignages de ma grand-mère pendant la Seconde Guerre mondiale, qui était ukrainienne, qui avait fui avec ses parents. Et donc il y a un peu cette, inconsciemment, hein, aujourd'hui je peux le réécrire, il y a cette frustration de ce que j'ai pas pu faire avec mes grands-parents à moi, je vais le faire avec les grands-parents des autres.
1: Et alors, vous le disiez plus tôt, ces six guérilleros, ils estiment avoir échoué dans leur mission, mais alors qu'est-ce qui les motive pour absolument rejoindre Cuba?
2: Ce qu'ils veulent, c'est raconter à Fidel, parce que c'est important, c'est le chef, donc raconter à Fidel et relancer la lutte. Et c'est pour ça qu'à la fin, alors nous, c'est la fin du film, donc, mais effectivement, ils relancent la lutte. Une partie d'eux retourne en Bolivie pour faire la, ce qu'ils appellent la guérilla de Teoponte. Leur intérêt à eux, c'est on échoue là, mais d'abord, on doit vraiment raconter à Fidel ce qui s'est passé, pourquoi le Che est tombé, et repartir pour rechanger le monde. Donc pour eux, c'est un échec de rester inactif, quoi. Il faut repartir, relancer la lutte.
3: Pour les Cubains, c'est la fin d'un périple de 5 mois. Sur 3800 kilomètres. Ils vont enfin pouvoir rentrer chez eux, à Cuba. Les 5 hommes sont transférés dans la ville de Iquique, où Salvador Allende les rejoint. De là, ils partent pour l'île de Pâques, où un avion militaire français les récupère et les emmène à Tahiti. Par solidarité politique et pour éviter toute intervention militaire bolivienne, Salvador Allende a décidé de les accompagner.
1: Alors le soutien de Salvador Allende, il est assez logique, Christophe Dimitri Réveille. En revanche, le soutien de la France, enfin en tout cas du régime de Gaulle, parce qu'ils atterrissent quand même à Tahiti, ils vont passer en France, enfin, c'est un peu plus étonnant, non?
2: Alors, De Gaulle, je crois, hein, c'est un historien, pareil, Roger Faligo, qui m'avait dit ça, et il avait la formule, donc je vais pas lui voler. Il avait dit, De Gaulle, il y a l'homme de l'appel de juin, avec Castro, il y avait un certain respect de ces deux résistants. Et puis, De Gaulle, je crois que tout ce qui embêtait les Américains et tout ce qui embêtait les Russes, ça l'intéressait aussi. Donc, il avait envoyé Joséphine Baker aussi à la Tricontinentale. Enfin, il était toujours intéressé par cette troisième voie, il était sorti de l'OTAN. Enfin, donc, oui. C'est quelqu'un qui s'intéressait à tout ça. Et c'est vrai que, De Gaulle, il y aurait beaucoup à dire. De toute façon, c'est une figure dont tout le monde se dit.
1: Bah, il a quand même, il est intervenu pour faire libérer Régis Debray, qui avait été condamné à 30 ans de prison.
2: Enfin, il est intervenu surtout pour l'empêcher qu'on l'exécute. Vraiment, qu'on l'exécute. Ensuite, il est intervenu pour permettre aux survivants de transiter par la France pour retourner à Cuba. Et ce qui est rigolo là-dedans, c'est que c'était en mars 68 que mes guerrieros rentrent à Cuba grâce au soutien de De Gaulle, mais en mai 68, il y a des étudiants avec l'effigie de Guevara qui veulent foutre De Gaulle dehors. Et tu te dis quand même, il y a quelque chose d'intéressant à soulever là-dedans.
1: Et alors, on n'en a pas encore parlé, Christophe Dimitri Réveille, mais la voix off, hein, la personne qui fait la voix off, alors, nos auditeurs auront peut-être reconnu celle de Vincent Lindon, qui raconte votre film, en quelque sorte. Vous le connaissiez déjà? Comment?
2: Alors, lui s'est rappelé. Non, mais il faut que je parle de Vincent Lindon, parce que, honnêtement, moi, tout ce que je dis, c'est sincère, sinon je le dis pas. Vincent Lindon, je lui dois beaucoup plus que d'avoir fait la voix sur le documentaire. D'abord, c'était évident, c'est-à-dire, je n'ai demandé qu'à lui, en France. Et il m'a dit oui, avant que je trouve même mes producteurs. Baptiste et Gaëtan. Il faut que je parle de 5 choses. Il y a les distributeurs français qui ont été, je leur dis à chaque fois, je dis, mais vous êtes folle d'avoir fait un film comme ça. Finalement, elles ont raison. Il y a la sélection de Cannes, Thierry Frémaux et son comité à qui je dois le fait qu'aujourd'hui je suis même en face de vous, qu'on entende parler de ces survivants dans le monde, parce que ça devient mondial, c'est cette histoire. Et il y a la musique qui est complètement dingue de Gilles Alonso, Matteo Di Stefano, Chinese Man et Julien Schickel. À 3, ils m'ont fait une musique en 2 mois où tu dis, mais comment vous avez fait pour faire ça? Et Vincent Lindon, sincèrement, j'avais tourné avec lui dans un film de Lioré. Et je lui ai dit, quand on s'est rencontrés, par un acteur ami, parce que je travaille avec des acteurs à côté, je coach des acteurs, et c'était Damien Bonnard qui me dit, viens, j'ai parlé de ton docu à Vincent, il est intéressé, il voudrait t'en parler. Et il me dit, mais je vous reconnais, non, je sais pas, ça m'étonnerait, moi je me rappelle de vous. Et là, il me sort, j'avais une phrase dans le film, il me sort la réplique. Et là, il commence à me dire, il me dit, alors votre film, et puis il me dit, oh, on est pareil. J'ai dit, bah, moi j'ai pas de prix d'interprétation à Cannes. Je dis, non, vous êtes, il me dit, non, on est pareil, ça c'est pas grave, nanana. Appelez-moi le jour où vous avez la voix à faire. Et je me suis dit, 2-3 ans après, est-ce qu'il se rappellera de moi? Il s'est rappelé, il me disait, je croyais que vous m'aviez oublié, ta, ta, ta. Et franchement, il a fait plus que faire la voix. C'est-à-dire, il nous a vraiment aidés. Et en plus, il a eu une intelligence, non pas pour se servir lui, mais pour servir le film. Par exemple, le général de Gaulle, puisqu'on en parlait, je lui ai dit, oui, tu comprends, on me demande, moi, de Gaulle, je l'ai fait trop vite sur ma voix off, en plein enregistrement. Et je lui ai dit, voilà, mais je veux pas en rajouter non plus, c'est bon, il y a deux phrases sur lui, alors que tout le monde m'en parle, donc ils avaient raison, hein, les gens qui me disaient, il faut en faire. Et lui me dit, non, c'est pas une histoire de quantité, c'est une histoire de tempo, de timing. Et c'est là où il dit, de Gaulle, lui, accepte. Et je me suis dit, mon ego en a pris un coup parce que j'avais enregistré la voix moi avant et une semaine après, mais tous les gens qui avaient vu le film avant, ils me disaient, ouais, mais là, bien sûr, avec Vincent. Et donc, j'ai dit, ok, ravale ton ego parce qu'effectivement, je trouve qu'il a été d'une justesse. Vraiment, c'est une des plus belles rencontres pour le film parce que je sais que la publicité allait se concentrer. Enfin, c'est Vincent Lindon, donc tout le monde. Et je trouve qu'il a eu il s'est retiré. Il a dit, moi, je suis là si vous avez besoin de moi, mais ce film, je suis fier de le faire.
1: Et sa voix et la musique contribuent à donner un petit ton mélancolique, je pense à ce film. C'est un peu mélancolique parce que, enfin, et en même temps, ces hommes, ils sont très dignes et il y a pas un regret. Ils sont pas non plus fanfarons parce qu'ils ont fait quelque chose d'incroyable.
2: Je pense que c'est ma dépression à moi. C'est-à-dire, je me dis, la révolution n'aura pas lieu. Ce qui est le titre du prochain documentaire, d'ailleurs. Et la musique, pareil. Par exemple, quand Vincent a posé la voix, il n'y avait pas de musique. Et il m'a dit, je suis d'accord avec votre monteur, il faut mettre de la musique, Christophe. Oui, je pense que c'est une forme, ça doit être mon côté un peu dépressif.
1: Mais c'est vrai que le titre de votre prochain projet, c'est La Révolution n'aura pas lieu?
2: Il plaît beaucoup à Régis Debray, le titre.
1: Parce que ça sera sur Régis Debray, c'est ça?
2: C'est sur Régis Debray avec Swan Arlo et Nina Meurice. Et celui-là, je le co-réalise avec mon monteur multitalent, Julien Schickel.
1: Ouais. Donc à voir bientôt. Merci beaucoup, Christophe.
2: Merci à vous.
1: Dimitri Réveil. Je rappelle le titre de votre très beau documentaire en salle mercredi prochain, c'est Les survivants du Tché.

0: lycée Alba Rohrwacher. Une professeure de sport quadragénaire vient d'être quittée par son compagnon, un brillant cuisinier. Isolée par cette rupture, elle souffre d'un manque d'appétit et de douleur qu'elle met sur le compte de son chagrin, mais qui sont en fait les symptômes d'un mal bien plus grave. En adaptant trois nouvelles des derniers écrits de l'autrice italienne Michela Murgia, la réalisatrice espagnole Isabelle Coixette en tire trois adieux, un film sensible et lumineux sur la condition humaine et le goût de la vie. Et pourtant, elle a hésité à faire cette adaptation, comme elle me l'a confié lors de son séjour à Paris, à l'occasion de la sortie du film en salle.
1: Tre ciotole, que c'est le titre original, Trois adieux, c'est un recueil de 14 histoires. Et j'ai choisi trois qui m'avaient touchée particulièrement. Et je dois dire qu'avant de dire oui à cette adaptation, j'ai douté beaucoup. Bon, je savais que c'était un livre autobiographique. Et comme je connaissais la dimension iconique de Michel, pas seulement comme écrivain, mais comme personnage, comme une espèce de Pasolini, infâme de nos jours. Et j'ai connaissé aussi sa dimension parce que le meilleur ami de Michela Murgia, c'était Roberto Saviano. Et j'avais un projet avec lui il y a des années et c'est lui qui m'a parlé d'elle.
2: Et c'est lui aussi qui, du coup, vous a poussé peut-être à accepter? Parce que c'est comme vous dites, on vous a proposé, en fait. C'est pas un projet que vous avez initié.
1: Après parler avec lui, parce que je lui dis, non, je l'ai consulté un peu, est-ce que c'est bien pour vous, pour tous les gens qui étaient autour d'elle, c'est bien, c'est quelque chose. Et bon, il m'a dit une chose importante, que c'est une manière de faire qu'on continuait à parler d'elle, c'est un peu comme si sa présence continuait au moins à la vie italienne.
2: Et du coup, Isabelle Coixette, c'est raccord, on va dire, avec le sujet aussi du film, puisque c'est le portrait de cette femme, Martha, qui vit un premier deuil, le deuil d'une histoire d'amour. Elle va avoir d'autres deuils à faire, mais qui, paradoxalement, en fait, vont lui redonner goût à la vie. Il y a toujours c'est un paradoxe.
1: Oui, mais c'est un paradoxe qu'on la vit tout le temps, non? Tu es dans un restaurant et tu vois les gens qui... Il y a toujours cette question. Est-ce que vous prenez un premier ou on passe directement au plat, non? Et la personne qui dit ça, c'est quelqu'un qui a envie de demander un premier. Mais qu'elle va se retenir de faire ça parce que les autres passent directement au plat, non? Et ça, je trouve toujours fascinant ça. Et moi, je passe des heures dans des restaurants à manger, mais aussi à boire le comportement, non?
2: En parlant du goût et du goût de vivre et de la façon dont vous montrez aussi ces repas et les plats dans ce film, Trois adieux, on voit des plats dans vos films et vous aimez bien manger.
1: J'adore manger bien. Mon truc, c'est pas comme Martha quand elle se punit avec la saucisse froide, avec le ketchup. Ça, c'est pas mon truc. Non, j'aime beaucoup manger, j'aime beaucoup cuisiner, j'aime beaucoup... cuisiner pour les autres et découvrir des choses.
2: C'est un film très sensible, Trois adieux. Il y a effectivement ce rapport charnel presque à la nourriture, mais aussi à l'attention aux petites choses, aux plantes, aux étourneaux, aux oiseaux, enfin aux autres êtres vivants. Enfin, c'est presque un film antispéciste.
1: Mon premier souvenir de Rome, c'était les étourneaux. C'était cette danse incroyable, le bruit, la manière que ces oiseaux ont de dessiner dans le ciel ces bagues hallucinantes. On boit des étourneaux ici à Paris, à Barcelone, mais je sais pas, il y a une qualité dans la lumière et le ciel à Rome que je me souvenais toujours des étonnants et à l'heure d'écrire le scénario, c'était quelque chose que je voulais parler de ça.
2: C'est un film quand même donc sur les deuils, hein, Trois adieux, et en même temps, il est très lumineux. C'est aussi, j'imagine, il y a une volonté colorimétrique dans l'image et peut-être aussi lié au choix d'Alba Rohrwacher comme actrice pour interpréter Martha.
1: Pour moi, la référence, surtout par l'intérieur de l'appartement de Martha, c'était un peintre nordique, que c'est Hammersboy. Que c'est pas un peintre italien, qui c'est pas du tout la lumière de Rome, mais cet intérieur c'est vraiment inspiré. Même on a copié les chaises de ces peintres, l'imaginerie de ces peintres, je l'ai dans ma tête et c'est ça que j'imaginais pour Martin. Et pour moi, le choix de Alva, ça a été évident dès le début. Même quand j'ai lu les Tre Ciottole, c'était elle que je voulais.